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Gone, gone, nous dit le colonel. Salut à tous et bienvenue dans le super son des 60s. Le meilleur de la plus belle des décennies, vachement en vinyle et presque en direct avec au programme ce jour, The Truth. Alors là, on va partir directement au centre de l'Angleterre, du Londres des années 60. On va pouvoir aussi écouter François de Roubaix, bah tiens, un extrait de film, bien entendu. On trouvera aussi Sadie's Expression, tout petit groupe, The Birdies. Et puis on va ouvrir, bien entendu, avec notre duo fille-garçon. Et ici, il s'agit de Janet Baker, et de Oscar McLouly. Nous sommes juste en 1960, un petit rhythm and blues sautillant, qu'on appelle aussi le jump blues, un phénomène qui n'aura pas duré très longtemps. Le garçon, donc Oscar McLouly, il venait de Los Angeles, chanteur dans les cabarets à la fin des années 40. Il fait ensuite quelques singles en solo, un petit duo, donc avec Janet Baker, avant de partir pour Vancouver, où il enregistrera un LP seulement dans une veine soul en 1973, avant de revenir en Californie. Quant à Janet Baker, elle, quelques singles avant de disparaître complètement. Heureusement, il nous reste ce titre qui va bien avec le morceau d'ouverture en duo, « Hey Girl, Hey Boy ».

n'est-ce pas, que c'est mignon. Et puis, il ne faut pas trop s'embêter avec les paroles. On va traverser l'Atlantique. Nous voilà de retour en Europe avec Sean Buckley, accompagné de son groupe The Breadcrumbs. Alors, comme il y avait le mot bread, je me suis dit, il y a une relation avec le pain. Eh bien, si on en croit Google Traduction, ça veut dire le fil d'Ariane. Pourquoi pas ? Joli nom de groupe, plus facile à traduire. Le titre, No Matter How You Slice, peu importe comment tu le découpes. Alors, je sais, bon, je n'ai pas traduit les paroles, je ne sais pas trop de quoi il parle, et il est un petit peu difficile à retrouver ce garçon Sean Buckley. C'est à peine si on trouve quelque chose de lui sur les internets, notamment l'extrait d'un concert en 2014. Visiblement, il ne s'est pas brouillé avec ses copains. Tout ce petit monde venait de Dagenham en Angleterre. Ils apparaissent sur pas mal de compilations, et puis le nom du groupe change aussi. Il peut s'appeler le Sean Buckley 7. Des petits concerts à Londres et puis à Munich, à Copenhague. Il paraît qu'ils ont même tourné en France, toujours dans les salles de troisième catégorie.

va retraverser l'Atlantique pour retrouver une dame, Sparkle Moore, et ce titre particulièrement guilleret, Killer, bah ouais. Voilà quelque chose d'optimiste. La chanson l'est un peu plus. Nous sommes en 1960. On est un peu dans le goût rockabilly, enregistré, pressé sur le label Fraternity Records. De son vrai nom, la dame s'appelle Barbara Morgan. Elle n'aura enregistré que 3 singles et pourtant, on peut la considérer comme une chanteuse extrêmement importante, une précurseuse du rock féminin. Elle a choisi ce pseudo de Sparkle Moore parce qu'il est tiré d'un comics. Et puis, elle s'habille en cuir, pantalon et veste d'aviateur. Comme elle le dit elle-même, il n'y a pas que Elvis, les filles aussi peuvent le faire. En 1956, elle part en tournée avec Gene Vincent. Et puis, en 1961, lors de sa première grossesse, eh bien, elle décide de tout arrêter pour s'occuper de sa famille. L'intégralité de ses titres, bon, ils ne sont pas très nombreux non plus, ont été réédités en vinyle dans les années 2010.

Et franchement, Sparkle Moore fait l'affaire dans ce morceau. On va changer complètement de sujet, rentrant en Angleterre pour retrouver de la musique freak beat avec The Medievals, comme on le dit dans cette chanson Maze Place, enregistrée sur le label Pye Records. Oh, ils sont très élégants, les cinq garçons qui posent sur la pochette, coupe de cheveux identique, costume rayé, bien taillé, très certainement venu d'un bon tailleur de chez Bond Street. Chemise blanche, cravate noire, on sait se tenir à Southampton du côté de l'année 1966. Ces cinq garçons, copains d'école d'art, mais oui, se sont rencontrés, fils de bonne famille, après l'équivalent du bac, passionnés de jazz, de blues. Alors ici, on le retrouve un peu moins. Et à noter quand même qu'un bon musicien, Alex Chamberlain, à l'intérieur, qui a joué pour les Fleurs de Lys. Et si leur vie vous intéresse, ils ont créé un site medievals.com.

On va rester en Angleterre au lieu du freak beat dans le même type de musique avec un groupe autour duquel bon, il plane un petit peu de flou. Il s'appelle The Truth, la vérité en français. Il y a plusieurs groupes qui s'appellent comme ça. Et ici, au départ, on nous dit, d'après ce que j'ai pu trouver, que c'est un duo vocal. Alors bon, ça semble un peu étrange parce que le morceau ici est essentiellement instrumental. Frank Aiello et Steve Gold, aidés parfois par Steve Jameson au clavier. Et donc là, ils vont refaire une reprise de Hey Jeep, Dig the Slowness, éloge de la lenteur, bien entendu. On trouve, alors ce morceau a été repris énormément de fois, on les trouve souvent en version 3, 4, voire 5 minutes. Et là, The Truth va accélérer tout ça en 2 minutes 02, c'est plié. Le morceau, bien sûr, a été écrit par Donovan, et comme je vous disais qu'il y a un petit peu de flou, on nous dit Donovan ou bien musique traditionnelle. Bon, impossible de savoir aussi si les deux musiciens jouent ici. Ce que l'on sait quand même, c'est que sur la face B, il chante une reprise d'Elvis. Ben tiens, encore lui, Jingle Jangle, direction le label Decca en 1966.

Donc si on était dans le flou avec The Truth, là on va complètement se perdre dans les brouillards de Londres avec The Inner Sect, You're Not The Kind To Know. Voilà, il y a quelque chose d'amateur dans le chant, je trouve ça assez touchant. Peut-être une bande de copains qui aura fait ça vite fait en rassemblant un petit peu les économies et en ayant tapé la grand-mère pour pouvoir louer un studio pendant une heure. C'est difficile d'en savoir plus à part sur YouTube où j'ai retrouvé le morceau et où un nommé Martin Page nous dit « J'étais le guitariste et l'auteur-compositeur du morceau ». Oui, sympa, on aurait aimé en savoir plus, mais il n'y a rien d'autre. »

C'est pas mal du tout pour des amateurs. On va rester en Angleterre avec Ray Anton and the Peppermint Men. Ray Anton, de son vrai nom, Leonard Irons, et son groupe qu'on pourrait traduire par les hommes à la menthe poivrée. Alors, je sais pas, c'est peut-être une odeur d'après rasage comme on en faisait en 1962. C'est pas étonnant qu'après il n'y a eu que des barbus à partir de 66. Ben, en 66, c'était déjà fini pour Ray Anton, une carrière qui se déroule sur 3-4 années entre 62 et 65. Il va être emporté comme tant d'autres par la vague Beatles. Un garçon qui avait commencé comme laveur de carreaux la semaine, bah oui, et puis il était chanteur occasionnel dans les pubs de Bournemouth et le week-end, et puis il dit: j'en avais marre de trimballer mon échelle et mon seau, j'ai intégré un orchestre à Londres comme choriste. Ah, et puis il est repéré, premier single en 62 avec un premier groupe, le Candor. Et puis ça ne suffira pas, bien entendu, le contrat avec Parlophone sera rompu, et donc je vous propose ce petit morceau, Don't Treat Me Bad. On se trouve là quelque part entre Dick Dale et John Lee Hooker. Je sais, il y a de l'espace entre les deux.

nous arrivons à la mi-temps de cette émission et c'est le moment de retrouver notre rubrique 60s 2020. C'est au tour des filles avec Diane Birch et ce morceau Shade qui se traduirait en français par nuance. Superbe exemple de soul dizzy listening des années 66-68. D'ailleurs, la fille porte la coupe frangée qui va avec, extrait d'un album Flying on Abraham paru en 2024 que je vous conseille, qui est super bon. La dame est née en 1983, premier album en 2009, auparavant une collaboration avec Prince, s'il vous plaît, mais oui, en 2006, qui apprécie particulièrement son jeu de piano. Elle joue aussi du violon et de la guitare, bah pourquoi pas, et plusieurs albums vont suivre, dont celui-ci, donc est excellent pour les soirées à la cool, paru sur un label qui porte un joli nom, Légère. L'influence ou les influences de Diane Birch sont Carole King et Carly Simon. Ouais, bah, c'est plutôt une bonne idée. Et puis la production de l'album a été réalisée par Paul Stasey, un garçon qui a bossé pour Oasis. 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

C'est tout en finesse que ce petit morceau qui s'appelle Shade et la dame Diane Birch. On va revenir dans les années 60, même ici en 1970, et changer complètement de sujet avec François de Roubaix et donc l'extrait d'une musique de film Dernier domicile connu avec la sublime Marlène Jobert et puis Lino Ventura en flic revenu de tout. Le film est un chef-d'œuvre. François de Roubaix, bah voilà, multi-instrumentiste, compositeur absolument génial. Il y a quelqu'un qui a dit un jour de lui, c'était le passage d'un ange. Bah oui, il est mort à 36 ans d'un accident de plongée sous-marine, lui qui était passionné par ce sport. Et il a laissé quand même énormément de musique, de films. L'Ashkumun, le vieux fusil, les grandes gueules, le samouraï. Et puis même des musiques plus légères pour des dessins animés, Chapi Chapeau, notamment. Et donc là, voilà, le morceau le plus connu de Dernier domicile connu qui a été largement samplé.

Et voilà, on sort la musique du film et cette musique tient debout sans même le besoin des images. Voilà, formidable François de Roubaix. Alors on passe la manche et nous voilà avec un petit groupe anglais, Amazing Friendly Apple, avec une ouverture, bah tiens, qu'aurait pu être une musique de film aussi. Mais non, on est complètement dans le psyché britannique de 1969. Les copains qui jouent dans ce groupe sont du côté de Leeds, dans le Yorkshire. Peter Waddington est le chanteur. Alors on tourne un petit peu dans les clubs du coin avec pas mal de reprises et Peter Waddington travaille en parallèle dans un magasin de disques et c'est au moment où sort After Bathing at Baxter's de Jefferson Airplane qui prend le disque, il le fait écouter à ses copains et il dit bah voilà, il faut faire quelque chose comme ça, fini les concerts à Leeds, on part à Londres. Ils vont dépenser 700 livres sterling pour 2 jours d'enregistrement de leur seul single. Ouais, je me suis renseigné un petit peu, le SMIC était à l'époque à 200 livres en Grande-Bretagne, c'est donc une jolie petite somme qu'ils ont dépensée et ils se sont dit bah, si ça marche pas, on arrête là. Eh ben, ils ont arrêté là, voilà, on s'en empêche pas que le morceau reste un bon exemple du psyché britannique, ça s'appelle Magician.

rester en Angleterre à la même époque de 1969, mais passer plutôt dans la pop avec Sadie's Expression sur un vinyle un petit peu rappé. Ce groupe qui, voilà, le batteur a décidé de créer un site et on retrouve des photos, pas mal de renseignements, et puis le batteur donc qui raconte la vie du groupe. On a débuté dans le skiffle, et puis de fil en aiguille, comme ça on rencontre des copains de copains qui sont musiciens. On décide de monter un groupe, on s'appelle les Trugs. À cette époque-là, on ignorait que à Londres, il y avait un autre groupe qui s'appelait comme ça. Nous, on faisait des animations dans les pubs, dans les bals, dans les fêtes de fin d'année. Et puis on est remarqué par un homme qui vient vers nous. Il se présente du label Plexium, un label londonien. Alors vous imaginez la tête que l'on a fait, et on part à Londres en 1965, trop content. On a débarqué en combi Volkswagen avec tout notre matos au studio, et là, sur le parking, il y a tout un groupe de filles qui attendaient. On en a souri avant de comprendre que c'était pas pour nous. Non, les Walker Brothers étaient en train d'enregistrer dans le studio et on avait le même manager. Et pas de chance, il reste quand même cette chanson. Yesterday was such a lovely day, Elsie.

repartir aux États-Unis, tiens, avec un groupe de filles, The Birdies, groupe essentiellement vocal qui s'est fait connaître sous une douzaine de noms différents quand même, dont les Cassettes, les Girlfriends et les Wildcats, pourquoi pas. Trois filles donc qui venaient de Californie et qui se sont payées un numéro un dans les charts, mais oui, He Is a Rebel, produit par Phil Spector. Alors on connaît Phil Spector et son goût pour changer les noms de groupe de façon à toucher un maximum d'argent sur les droits. Là, elles s'appelaient à ce moment-là les Crystals. Mais c'est pas n'importe qui quand même, ces trois filles. On les retrouve derrière des enregistrements de Richard Berry, de Sam Cooke, des Right Out Brothers, de Marvin Gaye et tant d'autres. Lorsque vous entendez River Deep Mountain High de Ike et Tina Turner, bah ce sont elles qui font les chœurs. Il y a eu une douzaine de filles qui se sont succédées, mais les trois principales sont Darling Love, Fannita James et Jean King. Et ce morceau, The Huckleback.

rester aux États-Unis avec un duo qui n'en est pas vraiment un, Bob and Kit. Un seul single, You Gotta Stop. Ici, le garçon, c'est Bob, Bob Ray, qui chante et qui joue de la basse. Tiens, on le retrouve sur Season of the Witch de Donovan. Et puis, on le retrouvera par la suite du côté de Gigi Kale dans les années 70. La fille, elle, c'est un pseudo. Kit, je n'ai rien retrouvé sur elle. D'ailleurs, oui, c'est pas un duo, elle fait les chœurs. Et le tout a été produit sur le label Anna Barbara. Mais oui, le même nom que le producteur de dessins animés.

le super son, c'est presque fini. On va donc se quitter avec notre rubrique. Ils ont commencé discrètement, bien même elle a commencé discrètement. Je suis une chanteuse américaine née à Memphis en 1942, morte à Détroit en 2018. On me surnomme The Queen of Soul. Bon, je pense que ça ne va pas être très compliqué pour vous. Je suis pianiste, autrice, compositrice. Je chante donc de la soul, du jazz, du gospel, du rhythm and blues. Je suis à l'aise partout. Je suis militante pour les droits civiques. L'un de mes morceaux, Chain of Fools, est devenu un hymne de protestation contre la guerre au Vietnam. Une autre de mes chansons, Respect, est devenue un hymne féministe, chanson de lutte pour les droits des Afro-Américains. J'ai eu une influence considérable jusqu'à aujourd'hui sur des gens aussi variés que David Bowie, Freddie Mercury, Beyoncé, Adele, Amy Winehouse. Je suis la plus grande chanteuse noire, 80 millions d'albums vendus, 18 Grammy Awards. J'ai chanté pour l'investiture de Barack Obama et j'ai même reçu le prix Pulitzer à titre posthume. Je suis bien entendu Aretha Franklin. On va la retrouver ici dans le tout premier album qu'elle a sorti en 1960 et le morceau s'appelle Right Now. Allez, en attendant de nous retrouver, portez-vous bien et surtout faites gaffe au rock'n'roll.

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0: Ouais, ce matin on va parler épanouissement et moi ça me va. Bonjour à toutes et à tous et bienvenue dans le pire reste à venir, la matinale des antennes de Principe Actif et d'HDR. Ce matin, je vous le disais, on va parler épanouissement avec des spécialistes de l'épanouissement. J'ai mon invité en face qui dit oh là, bah comment il y va fort. Mais si, on va y aller fort comme ça durant l'heure devant nous. L'épanouissement, c'est l'association APER que nous avons avec nous et cette association n'est pas de n'est pas moins que, et je vais chercher l'appellation officielle, une association, et ben ça y est, je l'avais sous les yeux il n'y a pas très bien longtemps, mais en tout cas qui va bosser sur l'éducation, la réadaptation, l'accompagnement, l'épanouissement et l'éducation et la réussite. Rien que ça sur le fronton de cette association, on aura l'occasion d'en parler avec Anne Guton qui est directrice générale. Mais ça, on y reviendra dans un instant. Autour des micro, nous devrions retrouver l'ami So pour sa chronique. C'est notre ami du futur et du présent, Antoine, que nous retrouverons également avec nous. Vous l'aurez compris, du bon son, de la bonne humeur, de la bonne ambiance. Bah, en fait, c'est juste la recette du pire reste à venir. On pourrait dire c'est une recette, comme on fait dans les vieux chaudrons, ancestrale.
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0: Et je vous le disais, nous sommes avec l'association APER et c'est Anne Guton, directrice générale de cette association, qui est avec nous. Bonjour Anne, comment ça va déjà? Commençons par ça.
4: Bonjour, écoutez, ça va pas mal.
0: Bon, bah, c'est plutôt bien pour attaquer la matinale et la matinée aussi d'ailleurs. En quelques mots, l'association APER, qu'est-ce que cette association? Et puis, qu'est-ce que sont... j'ai envie de dire, en les nommant juste, on ira dans le détail un petit peu plus tard, ces champs d'action.
4: L'association APER, donc l'association, c'est accompagner les personnes à l'épanouissement, l'éducation et la réussite.
0: Ah, je les avais dans le désordre.
4: Vous les aviez dans le désordre, effectivement. Du coup, c'est une association qui gère des établissements pour personnes en situation de handicap. Donc nous, on est plutôt sur le handicap mental, avec déficience intellectuelle, avec ou sans troubles associés, autisme, handicap psy, etc. On est moins sur le versant handicap physique, en fait. C'est ça qu'il faut comprendre. On a quand même un établissement qui est un établissement pour enfants polyhandicapés. Donc là, on a aussi du polyhandicap, donc aussi du handicap physique. L'association, elle a été montée en 1963, donc c'est pas d'hier. Donc ça fait quand même quelques années qu'elle est sur le territoire de Tilly, donc Tilly qui est juste à côté de Vernon. Et donc on accueille des personnes en situation de handicap mental de 0 à... pas 99 ans, mais presque.
0: Et c'est ça, il n'y a pas de limite d'âge, en tout cas, sur l'accueil officiellement.
4: Non.
0: La limite, c'est le dernier... le dernier usager accompagné, quoi.
4: Voilà, exactement. Donc, on a trois secteurs d'intervention. On intervient, donc, on a un secteur enfance, où on est sur du 0-20 ans. On a un secteur adulte hébergement, donc c'est tout ce qui est foyer, hébergement, accueil de jour pour des personnes plutôt qui ne peuvent pas travailler, avec ou sans médicalisation, puisqu'on a un EAS, donc établissement d'accueil médicalisé, foyer de vie, foyer d'hébergement, accueil de jour, quoi, voilà. Et on a un secteur travail avec un ESAT qui accueille près de 80 travailleurs et qui œuvre dans quatre grandes filières, les espaces verts, le tout ce qui est blanchisserie, repasserie, retoucherie, textile en fait, la restauration, puisqu'on a un côté restauration, et tout ce qui est sous-traitance. tout sous-traitance industrielle. Donc voilà, on a des clients pour qui on va faire de la sous-traitance.
0: Sur du conditionnement, des choses comme ça, par exemple. Je prends en parallèle, on n'a pas très loin, sur Évreux, à Saint-Sébastien de Morsan, la page, un ESAT également, qui a les mêmes secteurs d'activité également.
4: Et effectivement, les ESAT sont souvent sur ces secteurs-là. On essaie de diversifier nos activités, justement, pour permettre aux personnes de découvrir d'autres métiers. Mais historiquement, les ESAT, c'était conditionnement et espace vert. C'était souvent ça. Aujourd'hui, voilà, on voit arriver d'autres choses avec, je vous dis, la restauration, beaucoup. Le textile, pas tout, mais il y en a pas mal qui ont aussi des blanchisseries qui partent vers le textile. Et voilà, on essaie de trouver des activités un petit peu pour permettre aux personnes de découvrir d'autres métiers et de pouvoir faire le choix, avoir un choix.
0: Eh bien, le cadre est planté. On a profité d'un événement que vous organisez quand même pour vous recevoir. On s'était dit, j'ai envie de dire, le fonctionnement de l'association de manière générale mériterait largement des émissions. Mais on s'est dit, on va choisir en plus une opportunité plus particulière. C'est le festival Castel Art qui va se dérouler le 3 juillet. Mais ça, on aura l'occasion d'en reparler parce que c'est un très, très beau terrain d'expérimentation pour les personnes que vous accompagnez. Et puis sûrement quelque chose d'important dans la vie de l'association aussi.
4: Tout à fait. Ça va être la 4e édition là.
0: 5e, moi j'ai sur mes papiers. Il y en a qu'on trichait.
4: Oui, je crois. Pour moi, c'est la 4e. Mais parce que peut-être je compte pas la première. Et la première, elle était un peu spéciale. C'était sortie de Covid, où on avait fait venir des artistes. Et pour donner un peu une bulle d'air aussi, parce que le Covid a été un peu compliqué dans nos établissements, comme partout d'ailleurs. Et on avait fait venir des artistes. Bon, on a la chance d'avoir un parc de 15 hectares. Et du coup, en fait, la majorité de nos établissements sont sur ce parc. Et en fait, on avait fait venir des artistes, on les avait mis sur l'ensemble du parc et les personnes se promenaient et tombaient soit sur un clown, soit sur un musicien, soit sur... C'était vraiment très...
0: C'est chouette ça.
4: C'est comme ça que c'est commencé.
0: C'est peut-être ça alors, la première édition fantôme.
4: Voilà, savez, peut-être, c'est ça.
0: Bon, on dit 4, 5, ça dépend.
4: Mais voilà, exactement.
0: Je vous propose qu'on parte en musique pour attaquer avec quelque chose qu'on s'est pris dans les oreilles en live sur le festival Ça sonne à la porte. Sam Greenfield avec le morceau Kids Bop.

0: Ouais, c'est ça, bah, c'était de rigueur, c'est Sam Greenfield qui était en featuring avec Alfonso Horn, des morceaux qui groovent et qui nous emmènent.
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0: Et nous sommes toujours avec Anne Guton de l'association APER. Je vous avais dit hein, qu'on allait parler épanouissement, parce que ça nous parle, nous, quand on parle d'épanouissement, tout de suite, on est au rendez-vous, nous aussi. Anne, on a parlé de l'association APER qui reçoit des personnes en situation de handicap. Alors, on va redéfinir deux secondes un petit peu ces notions de handicap, parce que vous nous disiez, ce n'est pas du handicap physique, en tout cas, c'est pas l'objet de l'accompagnement. Mais quand on parle de handicap, il y a différents types de handicap, ce qu'on pourrait appeler mentaux, psychologiques ou... ça y est, j'en perds mes mots ce matin. Ouais, non, mais tant pis, cognitif aussi, il y a des... Voilà, c'est ça que je cherche. Décidément, ça galère un peu là. Mais bon, non, cognitif ou autre. De quoi parle-t-on concrètement et quelles sont un peu la façon d'aborder ces questions de handicap chez APER?
5: Alors, à l'association APER, on aborde le handicap. En fait, les personnes sont une personne.
0: Oui.
5: Voilà. Donc, avec plus ou moins de capacités. Et en fait, des personnes en situation de handicap, notamment sur du handicap mental et notamment sur de la déficience intellectuelle. La déficience intellectuelle, en fait, ce sont des personnes qui vont avoir qui vont penser comme des enfants dans des corps d'adultes, par exemple. Voilà, ça peut être un exemple. Et du coup, mais ça reste des personnes. Et en fait, tout le monde a des capacités. Et nous, on essaie de travailler sur les capacités de chacun pour pouvoir les faire avancer avec leurs propres capacités. Hein.
0: Quand on parle d'avancer, c'est avancer dans sa vie sociale, dans sa vie professionnelle, voilà. C'est avancer avec sa famille aussi, parce que parfois, pour la famille, c'est pas toujours évident d'accompagner leurs enfants, généralement, c'est plutôt les enfants qui sont accompagnés par les parents.
5: Oui, bah, ils restent enfants longtemps. Il y a des familles qui accompagnent aussi longtemps, même quand ils deviennent adultes, en fait. Hein.
0: Oui, mais est-ce qu'il y a besoin aussi parfois d'aider les familles à appréhender ces situations particulières? Est-ce que l'association APER se positionne aussi sur ces questions-là?
5: Tout à fait. L'association, on travaille en... C'est un trinôme, quoi. Moi aussi, je perds mes mots.
0: Vous dessinez un triangle avec vos doigts.
5: Oui, un triangle. C'est un triangle, en fait. La personne est au centre et en fait, il y a la famille, il y a les professionnels et il y a la personne. Et c'est ensemble qu'on peut travailler avec la personne. Alors, nous, on essaie de travailler beaucoup avec et jamais sans. C'est-à-dire que même une personne qui ne parle pas, en fait, elle sera toujours présente avec nous parce qu'elle peut entendre ce qu'on dit. Et effectivement, parfois, elle peut aussi réagir par des mimiques, des choses. Mais voilà, la personne est toujours au centre de notre accompagnement et c'est vraiment pour elle et avec sa famille qu'on travaille pour la faire avancer dans son parcours de vie.
0: L'autodétermination fait partie des valeurs que vous portez au sein d'APER, ce qui est essentiel, en fait, c'est même central comme notion. C'est-à-dire que même en portant un handicap mental, psychique ou cognitif, on peut quand même être décideur ou en tout cas co-décideur de sa vie.
5: De son parcours, effectivement. Son parcours. Et le but du jeu, en fait, c'est de pouvoir donner un maximum de choix. En fait, c'est donner le choix aux personnes et aux familles, en fait, de pouvoir avoir, parce que il y a des gens qui préfèrent le collectif, d'autres le grand collectif, d'autres le petit collectif, d'autres qui préfèrent vivre à la campagne, d'autres qui préfèrent vivre à la ville, d'autres qui préfèrent je ne sais pas quoi. Et en fait, nous, on est vraiment tourné vers la possibilité de donner le choix aux personnes avant. C'est vrai qu'historiquement, les établissements, en fait, les parents n'avaient même pas le choix. Quoi. Je veux dire, voilà, il y avait une place, on pouvait mettre l'enfant là, mais on choisissait pas de. C'était à la semaine, ils n'avaient pas le choix. C'est-à-dire que le gamin, il était là du lundi au vendredi. Point. C'était aujourd'hui, en fait, on est dans de la modulation d'accueil. Ils peuvent mettre une nuit s'ils ont besoin, deux nuits. Ça peut être le week-end, ça peut être les vacances, ça peut être. Voilà. Le but du jeu, c'est vraiment de donner le choix. On parlait de choix tout à l'heure sur le travail. Mais en fait, c'est le choix. Du début jusqu'à la fin le parcours de vie, en fait, sur pas comme nous. Hein. Nous, on veut avoir le choix et de temps en temps, on veut aussi pouvoir faire des essais aussi se tromper. L'autodétermination, c'est aussi ça, c'est en fait leur donner le choix et leur permettre aussi de se tromper, de faire un aller-retour. Ça, c'est très important aussi, de pouvoir revenir en arrière.
0: Il y a un proverbe Shadok que j'aime beaucoup qui disait c'est en essayant continuellement qu'on finit par réussir, donc plus ça rate, plus ça a chance de fonctionner.
5: On est bien d'accord.
0: Et ça, j'aime bien comme petit proverbe. Ils étaient forts, ces Shadok. J'imagine que les méthodes évoluent aussi, on le disait, à Pair depuis 1963, donc c'est pas d'hier. On a avancé, j'imagine, dans la façon d'appréhender le handicap de manière générale, le handicap mental d'autant plus. J'imagine et j'ose espérer qu'on continue d'avancer d'ailleurs sur la façon d'appréhender les publics particuliers. Ça, c'est quelque chose que vous observez aussi, cette évolution de prise en compte d'une de l'individu, mais aussi des parcours.
5: Ah oui, complètement. C'est vrai que le secteur médico-social, moi je trouve qu'il s'est transformé là sur ces 10 dernières années, ça a été énorme. En fait, avant on était dans la surprotection, on protégeait en fait. Il fallait protéger les personnes, ce qui était aussi entendable.
0: Ça
5: s'entend complètement. Aujourd'hui, en fait, on protège toujours les personnes.
0: C'est ça. Maintenant, on les met en danger.
5: Voilà. Évidemment, on les protège toujours. Mais en fait, on leur donne la possibilité, comme je vous dis, de faire des choix, de faire des expériences. Donc, on s'ouvre complètement. On s'ouvre sur la société, on s'ouvre sur l'extérieur. Alors, il y a aussi le regard des personnes qui changent. Il y a aussi tout ça. Ça fait partie de notre travail aussi, quoi. C'est-à-dire que de faire comprendre aux personnes que même si on est en situation de handicap, je le disais tout à l'heure, on a des capacités. Alors, effectivement, elles sont peut-être moindres par rapport à d'autres, et c'est pas les mêmes. Mais on peut faire des choses, et il faut pouvoir les mettre en œuvre dans la vie courante et dans la société. En fait, c'est vraiment pouvoir vivre comme monsieur, madame, tout le monde. J'aime bien cette expression parce que, il faut qu'ils puissent vivre comme monsieur et madame tout le monde. Avoir un logement, avoir un travail, pouvoir aller faire ses courses, quoi. Et en fait, nous, on essaie de les amener vers ça. Alors, on y arrive plus ou moins, mais on essaie de les amener vers ça.
0: Je vais refaire une autre citation d'une personne qu'on avait rencontrée sur une émission qui traitait de handicap, qui nous avait dit « On est différent comme tout le monde ». Et ça, j'avais beaucoup aimé aussi cette notion d'être différent, finalement, comme tout le monde.
5: Exactement,
0: quoi.
5: Tout à fait.
0: Et sur ces parcours, sur ces accompagnements, j'imagine qu'ils sont individualisés et il n'y a pas, même s'il y a du collectif dans les pratiques d'action ou d'activité ou d'apprentissage, il y a quand même des projets individualisés.
5: Tout le monde a un projet individualisé. Ils ont tous un projet parce que effectivement, on n'a pas. On parle de parcours aujourd'hui. C'est vrai qu'on parle de parcours et les parcours sont différents pour chacun. Personne n'a le même parcours qu'un autre. En fait, on a tous nos parcours et donc on travaille. Individuellement, même si on est dans du collectif ou du petit collectif, individuellement avec chaque personne.
0: Quand on parle de parcours, justement, là je suis sur votre site qui nous a permis de préparer un petit peu cette émission tout de même. Et dans les parcours, il y a le parcours d'hébergement autonomie, parce qu'il y a le parcours enfance, adolescence, là on voit bien, on est sur des notions éducatives, des notions de vivre en collectif et de s'adapter à un monde autour de soi. Le parcours socio-professionnel, on voit bien, c'est apprendre un métier, vous l'évoquiez à travers la blanchisserie, à travers le textile, à travers la cuisine, la restauration, les espaces verts et le conditionnement. Ça on voit bien. Mais le parcours hébergement, autonomie, il y a quelque chose d'un petit peu de maintenant, faut partir. Enfin, alors, c'est peut-être pas aussi direct que ça, mais il y a quand même cette notion-là.
5: Ouais.
0: C'est vol de tes propres ailes.
5: Exactement, mais on est vraiment là-dedans. On est dans un parcours pour les amener vers une autonomie jusqu'à ce qu'ils peuvent, en fait, parce qu'effectivement,
0: au maximum de leur autonomie.
5: Donc, il y a des personnes qui ne vont pas pouvoir aller plus loin qu'un foyer collectif, et il y a des personnes qui vont pouvoir aller jusqu'à avoir leur propre appartement. Et donc, du coup, l'hébergement, c'est aussi très important. Vous savez, il y a quelque chose, moi, d'un adulte qui m'avait dit, il était allé dans un appartement, et une personne de 50 ans, il m'avait dit, Anne, j'ai ma propre salle de bain. Mais vous vous rendez compte, quoi. Je veux dire, vous avez 50 ans et là, vous vous dites. Donc voilà, c'est parce que c'est des gens qui ont été dans, toujours institutionnalisés, travailler dans le, être dans le collectif, partager sa salle de bain, partager tout, quoi. Et là, il était. Vous vous rendez compte, j'ai ma propre salle de bain. Voilà. Donc nous, on essaie vraiment de travailler sur. De mettre en place. L'hébergement, c'est pareil, hein, c'est donner le choix. Alors il y a des personnes, je vous dis, qui vont être mieux dans du grand collectif, d'autres qui vont être mieux dans du petit collectif. On est dans de la colocation, on a des appartements, ils vivent à 4 à l'intérieur, d'autres et d'autres qui vont vivre dans leur propre appartement. On a des outils qui nous servent tels que des maisons où en fait on a réhabilité des appartements à l'intérieur, des studios. En fait, ils vivent dans une même maison, mais ils ont chacun leur studio. Et ça, c'est des outils exceptionnels pour eux parce qu'en fait, ils sont pas seuls, parce que la solitude, c'est quand même l'isolement, c'est quand même aussi un gros problème par rapport pas qu'aux personnes en situation de handicap d'ailleurs, mais
0: non, mais qui se renforce peut-être quand on est porteur d'un handicap.
5: Tout à fait. Et du coup, là, en fait, dès qu'ils ont un problème, ils vont taper chez le voisin d'en face et en fait, ils font des repas ensemble, ils s'invitent. Et ça, c'est vraiment un réel outil. Et ça leur permet de passer un pas où après, ils vont pouvoir aller dans leur propre appartement qu'ils ont loué eux-mêmes, ils vont être chez eux.
0: C'est fabriquer un contexte ordinaire là où il y a eu un accompagnement à un moment de la vie nécessaire pour peut-être apprendre différemment. Je dis pas de bêtises.
5: C'est ça, tout à fait. C'est tout à fait.
0: Et donc, vous disposez au sein de l'association des logements, comme j'ai envie de dire, des logements presque pédagogiques, de transition ou des. Oui. Vous les possédez, vous, l'association?
5: Oui. On a des. Alors, on en possède, on en loue. Il y a plusieurs.
0: Vous possédez cet outil, par location, soit par propriété.
5: Oui, voilà, exactement. Donc, on a. Des établissements collectifs, donc moi j'appelle collectif parce que ils peuvent ces établissements où là par exemple on a un établissement où il y a 30 chambres, donc on est vraiment bon. Après c'est des espèces de d'unités en fait où ils sont 6 chambres par unité, où ils ont cuisine, salle de bain, machin truc. Et après on a des appartements en fait en cœur de ville de Vernon. Et là, ils habitent en ville. Et du coup, c'est génial, quoi, parce qu'ils peuvent aller faire leur course tout seuls. Ils peuvent. Bon, la plupart n'ont pas de permis, évidemment. Et voilà, souvent, ils n'ont pas moyen de déplacer. Donc, c'est aussi important, en fait, d'être en cœur de ville, en fait. Et nous, on est beaucoup aussi tournés vers la ville de Vernon.
0: Une fois qu'il y a une autonomie, il y a quand même une bouée de secours à la paire où c'est lâché dans le grand bain. Et,
5: non.
0: On t'a appris à nager il y a longtemps, maintenant débrouille-toi.
5: Non. Il y a toujours le droit au retour, j'en parlais tout à l'heure, toujours. Toujours. Ouais. C'est-à-dire que on a vu des personnes qui voulaient aller dans un appartement tout seul et tout, et puis en fait ils se sont vite rendus compte que en fait ça leur convenait pas du tout, et en fait ils ont le droit au retour, ils repartent dans l'appartement en colocation ou ils repartent dans le grand collectif. Toujours un droit au retour. Ça c'est essentiel, que ce soit dans n'importe quel secteur.
0: Vous l'évoquiez tout à l'heure, c'est le but du jeu, c'est d'aller dans la société ordinaire, dans le monde ordinaire. Alors, il y a le travail qui est fait par les usagers, par ce public, par les personnes en situation de handicap, mais j'ai la sensation parfois que le boulot doit être fait aussi un petit peu par le monde ordinaire.
5: Tout à fait.
0: Et alors là... on maîtrise moins.
5: Ah mais exactement, c'est vrai que la société, alors ça a bougé, ça a quand même beaucoup bougé, hein. C'est vrai que le regard sur le handicap a quand même changé, et c'est pas encore gagné, mais ça change, et c'est vrai que la société doit elle aussi faire aussi des efforts. Alors bon, par exemple l'éducation nationale a énormément bougé, là on est sur la scolarité, par la scolarité, où de plus en plus on commence à avoir des dispositifs au sein des écoles, donc que ce soit des unités d'enseignement externalisées, quoi. En fait, c'est des classes dans les écoles où même on va jusqu'à aujourd'hui sur avoir des écoles inclusives où on a des équipes éducateurs spécialisés et instits, quoi. Je sais plus, ça s'appelle plus des instits, mais c'est des
0: professeurs des écoles,
5: ouais. Voilà.
0: Ils se vexeront pas si on les appelle des instits.
5: Et donc, ça forme des binômes, en fait, hein, et on travaille avec l'ensemble des professeurs des écoles de l'école pour adapter, en fait, les apprentissages aux enfants qu'on accueille, et ça permet de permettre à des enfants de rester dans les classes, alors qu'avant, bah, dès que voilà, si ça posait problème, bah, les enfants étaient directement orientés vers des établissements spécialisés. Hein.
0: Sur l'école Jean Moulin à Évreux, il y a cette unité, je ne me rappelle plus du nom, donc je vais encore faire du journalisme d'approximation, mais il y a une unité comme ça sur l'école Jean Moulin, et on a eu l'occasion de les recevoir à l'antenne, et ils nous disaient qu'en fait c'est bénéfique même pour la classe entière, en fait, pour les enfants ordinaires qui accueillent dans leur classe des enfants à particularité, et bien pour eux c'est bénéfique pour l'intégralité de la classe.
5: Tout à fait.
0: Donc c'est plutôt cool, effectivement, oui, qu'un dispositif soit favorable à tout le monde.
5: Tout à fait. Bah, en fait, tout devrait être. Je veux dire, quand vous rendez une ville accessible, c'est favorable à tout le monde. C'est favorable aux personnes âgées, c'est favorable aux mamans avec des poussettes, c'est favorable à, je sais pas, à des enfants, je sais pas quoi. En fait, c'est ça, en fait, qu'il faudrait. On se dit que tout ce qui peut être mis en place pour l'accessibilité, pour ça permet à tout le monde de vivre avec.
0: Ah bah, j'ai rarement vu des adaptations, et peu importe quel type de handicap, qui posaient une contrainte aux personnes ordinaires.
5: Exactement.
0: Quoi, j'ai rarement vu ça, j'ai même jamais vu ça, finalement, que ça pose un problème aux personnes ordinaires.
5: On est d'accord.
0: Je propose que nous fassions une pause, non pas une pause musicale tout de suite. Ah si, on va faire une pause musicale et on va retrouver Antoine juste après, qui voulait nous parler d'autodétermination. Je propose une première pause musicale avec Demi-Portion et le titre Pick Up.

cœur. Bah, je fais une pause. Temps de rallumer le sandwich. Ça va les gars, tout le monde va bien. On va bien bosser, hein. Bon, encore.

0: demi-portion avec le titre Pick Up. Il est l'heure de retrouver Antoine, vous savez, notre chroniqueur qui a un pied dans le présent, un pied dans le futur. Et aujourd'hui, nous parler intégration et autodétermination. Antoine, qu'est-ce qui se passe de son côté?
1: Salut à tous, ce matin c'est l'association APIR qui est avec nous pour mettre en avant le festival Castellar. Par contre, je ne vais pas jouer les experts juste en ayant potassé le site de l'association en deux jours, donc en studio n'hésitez pas à me corriger si une coquille s'était glissée malencontreusement dans ma compréhension de l'association. Il y a un truc qui m'a beaucoup plu dans ce que porte cet asso, c'est l'aspect autodétermination. Parce que souvent on a l'impression que dans certains cas, les parcours ils sont déjà tout tracés dès la naissance. Et finalement, quand on laisse l'opportunité à l'individu de choisir ce qui lui plairait de faire, et bien étonnamment c'est pas ce qu'on lui aurait fait faire par défaut. Parce que c'est vrai que dans cette société on parle sans cesse de l'intégration. Et en 15 minutes d'antenne, on aurait le temps de passer tous les extraits où le mot intégration est prononcé par nos cancres de l'Assemblée et du Sénat depuis le début de l'année. Mais dans les faits, l'intégration, c'est souvent en faire entrer quelqu'un au forceps dans la case qu'on lui a désignée. Et cette histoire d'autodétermination, désolé, je fais un blocage dessus parce que c'est pas une idée courante, et bah derrière, il y a un truc de ne pas voler le destin d'autrui, je trouve. L'autodétermination, ça va dans le sens d'une certaine équité qui, par opposition à l'égalité, va chercher à répartir les moyens en proportion des besoins de chacun. En gros, l'inverse de ce qu'on fait quand on sert des prolos et des PME pour subventionner les ultra-riches. Vous l'avez un peu le parallèle? Et finalement, c'est ça qui est intéressant, parce qu'en traitant de ces combats d'équité et d'autodétermination, c'est là qu'on fait la différence entre une structure ou des politiques qui voudraient utiliser la cause du handicap mental pour vraiment aider les autres, ou alors ceux qui auraient simplement trouvé une couverture élégante pour décider à leur place. Et pour le coup, ça marche pas que sur le handicap mental, hein. Réécoutez cette chronique en pensant à un autre sujet, et vous verrez que c'est bien une lutte qui converge avec les autres. Allez, bonne journée tout le monde.
0: Merci Antoine pour cet angle de vision. On est toujours avec Anne Guton, bien entendu, directrice générale de l'association APER. Antoine nous proposait dès le début de rectifier un petit peu ce qui pouvait, des bêtises qui pouvaient être dites. Quel regard sur cet angle qui est très, très clairement positionné, mais quel regard un petit peu sur cet angle et sa compréhension de l'autodétermination?
2: J'utiliserai pas le terme intégration, on utilise beaucoup plus le terme inclusion en fait. Hein. C'est pas pareil hein, d'intégrer des gens, vous essayez d'intégrer des ronds dans des carrés ou vous essayez d'inclure des personnes, c'est pas la même chose. Quoi. Moi je trouve que c'est important les mots. Hein. Et que, effectivement, l'autodétermination, effectivement, quoi, moi je trouve que c'est très juste ce qu'il a dit, c'est travailler avec les personnes sur leur propre parcours, et un parcours, il n'est jamais linéaire, il a toujours, nous-mêmes, c'est pas une ligne droite, en fait, il se passe plein de choses, et on doit prendre en compte toutes ces choses qui se passent lors du parcours, et je le redis encore, c'est le droit à l'erreur, c'est le droit au retour en arrière, parce qu'on le fait tous, quoi.
0: Et d'ailleurs, on en est tellement mieux quand on a ce fameux droit à l'erreur, quand il est énoncé. Tout le monde va beaucoup mieux quand il est énoncé, ce droit à l'erreur. Parce que l'erreur, c'est pas positif dans le monde dans lequel on vit. Faire une erreur, généralement, va avoir des conséquences. Enfin voilà, c'est les mots associés, quoi. Alors que l'erreur, comme vous le dites, tout le monde en fait. Et là, pour le coup, dans le milieu du handicap ou dans le milieu ordinaire, peu importe, tout le monde fait des erreurs. Et le simple fait d'être dégagé de cette culpabilisation de l'erreur, souvent on en fait moins d'ailleurs. Quand on a le droit à l'erreur, on en fait moins souvent.
2: Tout à fait. Et puis on peut, après voilà, et puis on l'explique, et puis justement on essaie de faire en sorte qu'on ne refasse pas la même erreur. On peut en faire d'autres.
0: Oui, c'est ça.
2: Mais on essaie de pas. Et puis bon, des fois on fait la même erreur parce que c'est comme ça. Parce que c'est la vie.
0: Parce qu'on aimait bien cette erreur. Parce qu'on n'a pas réussi à trouver la bonne solution.
2: Exactement.
0: Antoine évoquait dans sa chronique le festival Castell Art, Castellar, je ne sais pas pourquoi on essaie d'américaniser tout. Antoine a essayé d'américaniser APIR aussi, hein, il a fait APIR.
2: APIR, il y a beaucoup de personnes qui disent APIR.
0: On sait pas, on est bien ennuyé en fait, comment faire ressortir deux de suite?
2: C'est vrai.
0: Évident. C'est pas, j'imagine, le plus gros problème de l'association APIR, de savoir comment on va prononcer le nom de l'association. On l'a évoqué, le festival Castell Art, il est proposé par l'association APIR, mais construite avec les les usagers de l'association Castel Art, les personnes en situation de handicap. Et là, c'est un superbe terrain d'expérimentation, en fait.
2: Tout à fait.
0: En quelques mots, on l'évoquait très rapidement tout à l'heure en début d'émission, sortie des confinements Covid, les usagers et les professionnels de APER ont été impactés comme beaucoup d'autres secteurs et beaucoup d'autres personnes. Une espèce de besoin de fête, en fait, même de s'extérioriser de quand tout a été réouvert. Et là, vous saisissez l'opportunité dans les jardins d'APER. Vous fabriquez l'événement que vous aviez envie de vivre. C'est ça l'idée.
2: Exactement.
0: Vous invitez des artistes, invitez du monde autour et vous vivez. En fait, vous fabriquez ce que vous auriez bien aimé vivre.
2: Tout à fait. Exactement.

0: C'est le sens politique du projet.
1: On est d'accord. Et du coup, bah, ils étaient bien sûr présents à cette première édition, qu'on ne sait pas si c'est la première ou je ne sais pas, mais bon, toujours est-il qu'ils étaient présents. Et c'est là, c'est vrai qu'ils se sont dit, mais c'est super, quoi. C'est, que vraiment, c'était magique, en fait. C'était vraiment magique. Hein. Et ils ont dit, mais pourquoi on ne fait pas ça tous les ans et pourquoi on n'inviterait pas les gens dehors à venir chez nous? Alors, il y a le sens d'ouvrir nos portes. Il faut aussi comprendre que le monde du handicap, c'était, je l'ai dit tout à l'heure, un monde surprotégé et un monde, du coup, on était fermés, quoi. Voilà, on était un peu fermés, quoi. On était entre nous, c'était de l'entre nous. Et souvent, les établissements étaient construits, alors beaucoup à base de châteaux, parce que c'était des dons, parce que c'était, voilà, on partait, il y a beaucoup d'associations qui sont parties, l'historique, c'est des châteaux, en fait.
0: Oui,
1: parce
0: c'est
1: qu'il
0: vrai,
1: y a eu
0: oui,
1: des dons de famille, en fait, et voilà, et des familles qui avaient des enfants en situation de handicap. Et qui faisaient un don ou qui vendaient leur bien. Et donc, du coup, voilà, vous avez cet espace, là, ce grand espace. Donc, on a un château, hein, nous aussi, le Castel des Bruyères, qui est, voilà, qui est fermé aujourd'hui. Mais, c'est d'ouvrir ce site et de se dire, bah oui, les gens, si on les laisse rentrer, qui viennent voir un peu que en fait le handicap c'est pas voilà c'est, voilà qu'est-ce que c'est pas si terrible et de venir voir et on a donc monté le Castel Art aussi dans ce sens-là en se disant bah ça va être un moment où on va ouvrir nos portes où les personnes de l'extérieur vont pouvoir rentrer parce que on est sur la route de Gisors où il y a beaucoup de passages et c'est vrai que souvent les gens me disent ah ouais mais ah oui c'est là-haut c'est le château ah mais justement je me disais mais qu'est-ce que vous faites là et tout voilà. Et du coup, les gens, en fait, c'est aussi de déstigmatiser aussi le monde du handicap en faisant venir les personnes à l'intérieur. Bon, on n'est pas dans les établissements, mais on est au moins dans le parc. Et de venir le temps d'un festival, être à côté de personnes en situation de handicap et de regarder tous le même spectacle. Voilà, c'est aussi cette idée-là. Il y a aussi l'idée, cette idée-là d'ouverture.
0: Et puis, il est aussi monté par le public que vous accueillez, en fait. Hein, on le voit de l'affiche, la belle affiche du festival, de cet événement, est réalisée par une des personnes qui travaille sur les
1: ZAT.
0: Voilà.
1: Ouais, tout à fait. On a
0: ça a du sens aussi, ça, que tout le monde mette la main à la pâte, parce que j'imagine que, je le disais tout à l'heure, c'est un beau terrain d'expérimentation, quand même, parce que c'est présenté au public, c'est sur une journée, il ne faut pas se rater, quoi, en fait. Hein, il y a une petite pression quand même, j'imagine, sur ce festival.
1: Oui, oui, on a monté un copil, hein, un comité de pilotage, où dedans, dans ce copil-là, il y a six représentants des personnes, donc des personnes qu'on accompagne, et où en fait ces personnes-là sont amenées aussi à prendre avis des autres personnes des établissements sur le choix des musiques, sur l'organisation, sur la recherche de financement. Voilà, chacun a sa commission. Et ils font partie vraiment intégrante de la commission. Et c'est vrai que cette année, ça c'est le petit plus de cette année, il y a une des personnes qu'on accompagne sur les ZAT qui nous a proposé en fait le dessin de l'affiche de cette année. Donc évidemment, on y est allé tout de suite. Et voilà. Après, ils vont donner leur avis sur notamment, je vous dis, la programmation, donc sur les artistes. Donc cette année, ils sont partis sur plutôt musique cubaine, cubaine, latino, donc ça va être très en couleur.
0: Oui, fête latino là.
1: Cette année, je crois qu'ils sont partis vraiment. Alors c'est vrai que moi je fais pas partie du copil et c'est un choix. Par contre, on a une personne du conseil d'administration, donc un administrateur qui fait partie du copil. On a ses six représentants et on a des professionnels, donc chacun ayant ses responsabilités par rapport aux commissions. Et c'est tout ce monde-là. Ça représente environ une bonne quinzaine, voire une vingtaine de personnes en fait qui se réunissent au départ une fois par mois et après c'est tous les 15 jours jusqu'au jour J.
0: Alors il y aura de la musique, du concert, mais pas seulement, il y a de l'initiation danse également, il y a du spectacle de danse, il y a un marché artisanal, il y a marqué carnaval aussi, j'imagine que c'est l'occasion de se déguiser et puis de de faire la fête, en fait, tout simplement. Enfin, j'ai la sensation, en fait, en voyant la programmation, que c'est qu'est-ce qu'on va mettre dans une fête, quoi. Et ben, on a envie de ça, on a envie de ça. Ouais. Et il y aura tout ça dans notre fête.
1: On est d'accord.
0: Il y a des échassiers, il y a de la danse. Il y a un peu, voilà, qu'est-ce qu'on veut dans une fête.
1: C'est un peu de mettre des étoiles dans les yeux. Hein. En fait, l'idée, c'est ça, hein, c'est de mettre des étoiles dans les yeux de tout le monde. Et sur le temps d'une demi-journée où, voilà, on va plus se prendre la tête. On

0: On va pas regarder, on va plus penser à notre handicap, on va plus penser qu'on est parent d'un enfant, on va être là pour faire la fête avec eux et voilà.
1: C'est un festival, un événement qui se veut familial aussi, ne serait-ce que par les propositions. C'est-à-dire que de 7 à 77 ans, forcément, on y trouvera son compte.
0: Exactement.
1: C'est ça l'idée, quoi.
0: Tout à fait, complètement. Donc c'est vrai qu'il y a aussi des familles, hein. il y a des familles qui viennent avec leurs enfants. C'est très, très familial, effectivement.
1: Je vois qu'il y a restauration sur place. Est-ce que c'est la restauration de l'ESAT qui fait la restauration ?
0: Bien sûr.
1: C'est aussi travailler sur l'événement, quoi. C'est, j'imagine, différent que sur les moments du restaurant.
0: C'est
1: aller chercher aussi une petite difficulté supplémentaire, quoi, pour le plaisir.
0: Exactement. Et c'est vrai que il prépare tous les repas en amont, en fait. Et ce sont des personnes accompagnées qui tiennent la partie buvette restauration. C'est eux qui servent, c'est eux qui font, il y a quand même tout ça. Une organisation de festival, mine de rien, c'est pas rien.
1: Ah ben non.
0: Ils en parleraient mieux que moi, mais c'est vrai que c'est une grosse organisation. Et en amont, il y a tous les barnums à monter, faut réfléchir à l'électricité, quoi, faut réfléchir à tout ça. Et en aval, il faut être présent, il faut servir les personnes qui sont là et puis animer tout ça. Et en aval, il faut tout démonter, il faut tout ranger. Et on a effectivement la chance d'avoir tout le monde s'y met, quoi. Et ça, c'est vraiment génial.
1: Et puis en aval, tirer les conclusions de l'édition passée pour savoir déjà comment on va changer les choses sur l'édition suivante.
0: Exactement,
1: ça fait partie de la vie des événements, des festivals, effectivement. Est-ce qu'il y a sur la mise en place de ce festival un objectif particulier pédagogique, ou on voit bien qu'il y a un intérêt en fait d'expérimentation et de mise en œuvre, un objectif aussi d'ouverture sur l'extérieur, on voit tout ça, mais est-ce qu'il y a carrément ça fait partie d'un parcours de certains ou certaines dans l'établissement?
0: En fait, on y travaille, quoi, les équipes y travaillent toute l'année à ce festival, ça fait partie en fait, on a un fil rouge toute l'année et ça fait partie, on valorise, c'est valoriser les compétences et les capacités, parce que dans le marché artisanal, on a aussi des stands où des objets vont être faits par les personnes qu'on accompagne et qui vont être mis à la vente ce jour-là. Donc on valorise aussi les capacités et les compétences des personnes qu'on accueille. On développe l'autodétermination, puisque on leur demande qu'est-ce qu'ils veulent, le choix, on développe, c'est eux qui choisissent, donc évidemment c'est aussi développer l'autodétermination. Et puis il y a une démarche citoyenne dans le fait de participer à un événement collectif. C'est vraiment une démarche citoyenne de se dire on participe à quelque chose qu'on fait ensemble. Voilà. Et pourquoi pas donner envie aussi, peut-être, pourquoi pas, d'être bénévole sur d'autres festivals, d'aller vers... Il y a d'autres festivals sur Vernon, dans les environs.
1: Tout à fait, oui.
0: Et c'est de permettre aussi aux personnes de se dire, c'est super, mais moi j'aimerais bien être bénévole, aller tenir la buvette de je sais pas quoi, ou un stand, ou sur un autre festival.
1: Au-delà du marché artisanal qui sera présent durant tout l'événement, de ce carnaval, j'imagine, rempli de déguisements. Surtout l'après-midi, il y a la déambulation des échassiers qui va se mettre plusieurs fois, qui va avoir lieu plusieurs fois dans la journée. Au niveau musique, ce sont les Piaf, c'est ça, si je dis pas de bêtises.
2: C'est ça, si je dis pas de bêtises.
1: Onomatopée, c'est ce que j'aime dans le programme.
0: Alors, onomatopée, c'est en fait, ça, c'est l'association Les Hirondelles, qui est une association culturelle sur le Vernon et surtout le Vexin, qui a travailler sur un projet culture et handicap, et ils ont monté une chorale en fait avec les personnes qu'on accompagne, et une chorale en fait même avec des personnes qui n'ont pas l'oralité.
1: Ah ouais.
0: Ça va être très très sympa.
1: C'est chouette comme
0: Et elle a travaillé depuis un an sur ce projet là, et ce projet là va être présenté donc le jour du festival.
1: Ah, ça, c'est aux alentours de 17h30, je donne les infos. Hein. Coco Bambou.
0: Alors, ce Coco Bambou, ça va être la fête latino, quoi. Ça va être les plumes, ça va être.
1: Ah ouais.
0: Ah là, on va y aller, là.
1: Ah oui,
0: là, c'est.
1: Ambiance carnaval, les plumes et tout.
0: Exactement. Ouais.
1: Ensuite, il y aura de la danse latino.
0: Oui,
1: bien
0: bah là,
1: entendu,
0: on est...
1: démonstration, oui. Puis initiation.
0: Tout à fait.
1: C'est ça. Mm. Vous pouvez ressortir en sachant danser la salsa ou la bachata. Voilà, ça. C'est...
0: On est d'accord.
1: C'est le moment ou jamais.
0: Des ateliers Suga, aussi.
1: Oui, des ateliers sur l'après-midi.
0: Oui, sur l'après-midi avec notamment un atelier sur de conception de fleurs dans le type Frida, vous savez la
1: comment.
0: Je sais plus son nom, mais ça va être vraiment un atelier participatif où tout le monde va pouvoir me donner venir mettre sa main à la tâche. Et la deuxième année, on l'avait fait, on avait fait une grande fresque en fait où tout le monde avait peint un bout de la fresque. Et là, cette année, ça va être sous un autre modèle. Et là, d'ailleurs, cette fresque, elle est exposée maintenant en extérieur sur un demi-heure de nos bâtiments. Donc voilà, c'est aussi le collectif, c'est aussi la participation de chacun.
1: Il y aura les concerts du soir, le fameux groupe cubain Sugar, ça s'ambiance hein, forcément, ça va jouer la salsa à fond, hein, bachata, salsa, et pour clore cette journée, c'est le DJ Jocelyn.
0: Tout à fait, voilà.
1: Il y a des liens avec Jocelyn, le DJ Jocelyn en particulier ou pas? Non.
0: Non, pas non, plus
1: d'accord,
0: que
1: c'est la programmation.
0: Non, c'est la programmation.
1: Ah ben, je pose des questions. Hein. Des fois, il y en a. Hein. Donc, je pose la question. Prix hyper accessible parce que c'est un festival qui est... l'entrée max, c'est 7€ sèche, l'entrée sèche. Mm-hmm. Et l'entrée avec le repas, c'est 15€. Et puis l'entrée après-midi, c'est 5€.
0: Tout à fait.
1: C'est voilà.
0: Voilà.
1: Et puis gratuit pour les moins de 12 ans, parce que c'est comme ça, les moins de 12 ans, ils rentrent comme ça.
0: Exactement.
1: Je vous propose qu'on parte en musique pour le dernier extrait musical. On revient juste après pour conclure cette émission ensemble, Anne. Je vous propose l'entourloupe avec Flavia Coelho. On s'écoute ça et on revient juste après.

0: Hello avec l'entourloupe. Bah voilà, c'est tout frais, tout neuf, et ça faisait plaisir de l'écouter.
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0: Et nous sommes toujours avec Anne Guton, directrice générale de l'association APER, une association qui accompagne des publics en situation de handicap psychique, cognitif ou intellectuel. Hein, c'est avec comme slogan, c'est enfin comme slogan non, comme appellation tout simplement, c'est accompagner les personnes à l'épanouissement, à l'éducation et à la réussite, un beau projet. On en a parlé durant toute cette heure, on arrive sur les deux dernières minutes. Anne, vous nous disiez qu'il y avait quand même deux éléments essentiels quand même à rappeler, c'est que vous n'êtes pas tout seul non plus et vous êtes soutenu par pas mal d'institutions. Là, il y a un petit mot là-dessus peut-être. Oui. C'est, comment ça fonctionne en fait tout simplement?
3: C'est vrai qu'il y a le côté budget, il y a le côté recherche de financement. Donc c'est vrai qu'on est soutenu depuis le début par le conseil départemental de l'Eure et on les en remercie parce que c'est pas rien. Et on est soutenu là depuis l'année dernière et cette année par MacArthur Glen qui est situé sur Douin, ils veulent s'inclure vraiment dans la vie associative aussi. Ils ont vraiment une démarche très très sympa. Donc voilà, ils nous accompagnent aussi et d'ailleurs ils viennent même en tant que bénévoles. On a beaucoup aussi de partenariats avec les communes alentour. En fait, les communes alentour qui nous aident aussi sur le côté financement. Donc ça, merci. Je tiens à les remercier parce que ça nous permet aussi de continuer.
0: Bah, quand on est intégré au collectif, ça marche quand même beaucoup mieux. Vous bossez toute l'année dessus, il ne manquerait plus que ça pour le faire en extérieur.
3: On est d'accord.
0: Et puis, je rappelle le festival Castle Art le 3 juillet à partir de 17h sur le château qui se trouve à Tilly, précisément.
3: Le Castel des Bruyères.
0: Voilà. Et vous le disiez en off, en antenne, mais je trouve que la phrase était bonne. C'est encore de l'inclusion.
3: Mais c'est de l'inclusion inversée.
0: C'est ça, c'est à nous, personnes ordinaires, de s'inclure dans un milieu extraordinaire.
3: Exactement, bravo.
0: C'est ça l'idée.
3: C'est une belle conclusion.
0: C'est ça l'idée. Merci beaucoup Anne Guton, directrice générale de l'association APER. Vous pouvez avoir plus d'informations sur internet, bien entendu, sur les réseaux sociaux, vous pouvez les retrouver bien sûr. On vous encourage très fortement ce 3 juillet à aller pousser les portes du Castle pour Castle Art. Voilà. Découvrir une programmation festive. Déjà, on a dit, ça va être latino, il va y avoir de la plume, va avoir la bachata et de la salle.
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2: Bienvenue sur Principe Actif et bienvenue sur HDR. Je suis très heureux de vous retrouver comme chaque semaine pour cette émission Soul Connection, une émission de 2 heures entièrement consacrée à la soul, au disco et au funk. Une émission qui est diffusée chaque semaine, le mercredi de 18h à 20h pour le direct sur les deux fréquences de la radio Principe Actif. Et puis le samedi soir en rediff à Rouen 99.1, c'est sur HDR et c'est de 22h à minuit. Alors dans Soul Connection, comme d'habitude, il y aura des grands classiques de la soul des années 60 et 70. Il y aura aussi des morceaux plus récents, des nouveautés, des versions inédites, des raretés et des remixes. Et on va démarrer avec un morceau de 1965 de la Motown. C'est Billy Prophet, Why Can't Do It. Ça date de 65, je l'ai déjà dit. C'est de la Motown et c'est pour démarrer en beauté Soul Connection. Bienvenue.

Et bien voilà, on a démarré Soul Connection avec des morceaux des années 60. C'était Billy Prophet pour démarrer What Can I Do en 65. Il y a eu juste après Bobby Womack avec What Is This en 68. Et puis à l'instant, The Shirelles I Don't Think So en 1962. Avant de lancer le morceau suivant, hein, je vous rappelle que si vous voulez avoir le détail de la playlist de l'émission, vous allez sur le site de la radio principactif.net, vous cliquez sur le logo Soul Connection et vous avez accès aux playlists et aux podcasts des émissions. Alors on va repartir en nouveauté, ou presque, hein, puisque c'est le dernier album de James Hunter Six, sorti au début de l'année 2026 sur l'excellent label Easy Eye Sound, le label de Dan Auerbach. L'album s'appelle Off the Fence et on va écouter le titre Trouble Comes Calling. C'est donc James Hunter Six pour continuer Soul Connection.

Soul Connection. Et ouais, Soul Connection, c'est tous les mercredis pour le direct entre 18h et 20h sur les fréquences de Principe Actif en FM ou en DAB+. Et puis c'est diffusé aussi à Rouen le samedi soir de 22h à minuit sur HDR 99.1. À l'instant, c'était Tiwayo, le parisien Tiwayo, avec Sunshine Lady, extrait de l'album Outsider qui est sorti le 10 avril dernier. Et Tiwayo, on a eu la chance de le voir à la traverse de Cléon. C'était d'ailleurs le jour de la sortie, cet album. Et puis, juste avant, c'était Tom Funk avec en featuring Bry Lenny, extrait de l'album What It's Gonna Be, sorti à la fin du mois d'avril. Ça vient de Londres et on a écouté le titre Coming Back for More. Et puis, James Turner 6 tout à l'heure, Trouble Comes Calling. On va repartir dans Soul Connection avec un morceau de 2000, tout pile. Donc, il y a déjà 26 ans, hein, ce morceau. Cet extrait du catalogue Soulfire, c'est Barma and the Family, ça s'appelle Get Up in Your Hot Pants et c'est pour continuer Soul Connection.

C'est Soul Connection que vous écoutez. Et à l'instant, c'était Alice Clark en 1972 avec le morceau Don't You Care. Juste avant, Soul Staff avec en featuring Kenny Williams et le fabuleux morceau Do I Have To, sorti en 92. Et puis Bama Family, Get Up In Your Hot Pants tout à l'heure dans Soul Connection. Et là, on va repartir avec un morceau des années 70 signé les Jackson 5. Ça s'appelle The Love You Save, c'est sorti en 1970 tout pile, et on va écouter une version remix qui date de 2018. C'est remixé par Del Gazebo et c'est pour continuer Soul Connection.

On était avec un DJ suisse à l'instant, c'était DJ Tron avec The Funky Break, un morceau sorti en 2024. Et puis juste avant, c'était Betty Lavette, Let Me Down Easy, sorti en 1965 et remixé justement par DJ Tron en 2024 encore. C'était donc un remix. Et puis remix de Jackson 5 aussi, encore avant, avec The Love You Save, remixé par Del Gazebo. On va repartir en nouveauté sur Principe Actif et HDR dans Soul Connection avec le groupe qui vient de Los Angeles qui s'appelle Sea

Sixteen Sears. L'album va sortir au mois de septembre. Il va s'appeler Love Stories. On a déjà un morceau qui tourne dans Soul Connection en avant-première. Il s'appelle Did You Know. C'est donc Sixteen Sears en nouveauté pour continuer Soul Connection.

0: C'est Principe Actif et HDR que vous écoutez, c'est Soul Connection et on a franchi le cap de la première heure avec ce fabuleux morceau de Earth, Wind & Fire sorti en 1975 sur l'album Gratitude et on a écouté justement ce morceau Gratitude. Et puis juste avant c'était Jalen Ngonda, extrait du dernier album qui vient de sortir qui s'appelle Doctrine of Love. Il est sorti sur Dapton Records et il est vraiment excellent et on a écouté le morceau Burning Temptation. Et puis encore avant, Sea Sincere avec Did You Know, extrait du prochain album qui va sortir au mois de septembre. On va repartir dans Soul Connection, on va ouvrir cette deuxième heure avec une prestation de James Brown réalisée sur le plateau de l'excellente émission Soul Train. Ça date de 1971, on va écouter ça tout de suite sur Principe Actif et HDR dans Soul Connection.
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Magnifique, hein, ça. C'était Henri Mancini, célèbre musicien, chef d'orchestre, qui a notamment écrit la musique de La Panthère Rose, pas mal de films. Et là, c'était une reprise soul, Pick Up the Pieces, sortie en 75 sur l'album Symphonic Soul. Vraiment magnifique. Et puis juste avant, Johnny Pate avec

en featuring The Four Tops. C'était Or Human Enough en 1973. Et puis on a eu la prestation de James Brown pendant l'émission Soul Train en 1971. Il est temps maintenant d'écouter la mixtape de cette semaine et on va continuer avec DJ Rasgas que je vous ai déjà proposé la semaine dernière dans Soul Connection. On va écouter la mixtape qui s'appelle Break the Funk. On a écouté la première partie la semaine dernière. Voici tout de suite la deuxième partie et on se retrouve juste après pour la suite de Soul Connection. 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

Voilà, jusqu'au bout, cette belle mixtape de DJ Razgas, un DJ autrichien, avec cette mixtape donc, qui s'appelle Break the Funk. On a écouté la suite et la fin de cette mixtape, ce qui veut dire que la semaine prochaine, on pourra découvrir un autre DJ. On va repartir dans Soul Connection pour les 20 dernières minutes avec Another Taste, un groupe que j'adore, que je joue assez souvent d'ailleurs dans l'émission Soul Connection. C'est un groupe qui vient de Rotterdam. On va écouter un extrait de l'album Another Taste 2, sorti à la fin du mois d'avril 2026. Le morceau s'appelle Peace Call et c'est pour continuer Soul Connection.

C'est Principe Actif HDR que vous écoutez. L'émission s'appelle Soul Connection et on a quasiment terminé en mode disco funk avec Chalamar à l'instant, Full of Fire en 80 et puis Serge Ponsard tout à l'heure, I Want Money en 1983. Et puis on avait démarré cette petite série funk avec Another Taste, extrait de l'album Another Taste 2 qui vient de sortir et c'était le titre Peace Call. Et j'en profite pour vous rappeler que si vous aimez ce genre de musique, je vous retrouve tous les samedis soirs entre 22h et 23h sur Principe Actif pour une heure de mix disco funk. Sinon, les autres rendez-vous en ce qui me concerne sur la radio, eh bien le jeudi soir, 18h-19h, une heure d'électro. Ça s'appelle The Digging Record Show. Il y a plein de nouveautés à découvrir, plein de bons sons dans vos oreilles. Et puis sinon, bah, Soul Connection, hein, mercredi, 18h-20h. On va se quitter en mode disco funk encore avec un classique des années 80, c'est Sharon Red avec Can You Handle It. On se quitte avec ça, passez une excellente soirée et je vous retrouve en pleine forme, j'espère, mercredi prochain pour la suite de Soul Connection. Merci d'avoir écouté cette émission et à très bientôt sur Principe Actif. Ciao.

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6: C'est parti pour la 41e émission de Du poil sous les bras. On entend parfois dire « il n'y a plus de saison, ma bonne dame », mais si, regardez, écoutez plutôt, c'est la 5e saison de Du poil sous les bras. Rien n'arrête un poil qui pousse, épilation et autres injonctions n'y feront rien, le poil reprend du poil de la bête, nos corps sont plus touffus que jamais, le mien en tout cas, et nos poils à gratter chatouillent la normativité has-been de notre société. Et désormais, je commencerai par demander à mon invité, qui sont les gens comme toi ?
7: Les gens comme moi, c'est des gens qui sont souvent dans une position de malaise par rapport à leurs opinions politiques, qui sont souvent marqués par une forme de culpabilité, parce que venant en fait d'un monde plutôt privilégié, mais se préoccupant de causes sociales, qui ont cette espèce de rapport un peu moral, un peu étrange à ces questions-là, qui ont l'air de privilégier en fait leur... souvent leur bien-être personnel par rapport aux causes pour lesquelles ils s'engagent. Et c'est vrai que c'est quelque chose qui me met mal à l'aise. C'est, je pense que c'est pas du tout une question de qui on est, c'est une question de ce pourquoi on se bat, et que cette vision en fait un peu auto-culpabilisante des questions sociales, moi je la rejette en fait. Je pense que la culpabilité, c'est pas un sentiment politique utile, et qu'on devrait plutôt se tourner vers des sentiments comme la colère, le sentiment d'injustice, la solidarité, et qui eux sont beaucoup plus constructifs. Et c'est vrai que je parle beaucoup des réactionnaires, c'est la vision qu'ils essayent de nous renvoyer de nous-mêmes, des gens qui sont dans la repentance, alors qu'en fait non, on est dans la solidarité.
6: Alors, vous l'avez reconnu ? Eh non, pas forcément, mais vous avez peut-être reconnu un peu de vous dans cette description. Bon, je ne vais pas vous faire mariner plus longtemps, parce qu'on a beaucoup de choses à vous dire avec mon invité qui est...
7: Bonjour, je m'appelle Alex Mahoudeau, je suis la personne qui a écrit le livre La Panic Woke, Anatomie d'une offensive réactionnaire. J'anime aussi depuis presque 10 ans maintenant un compte Twitter qui s'appelle Pan of Strocknis, sur lequel je parle de sciences sociales, de jeux vidéo, de politique, de un petit peu de quotidien, et j'aime bien les tartes aux pommes.
6: Encore un point commun entre Alex et moi. J'adore les tartes aux pommes et j'adore regarder danser les gens. J'adore aussi apporter des précisions, par exemple vous redonner en articulant bien le nom du conte Pandov Strocknis. Voilà, j'espère que vous avez bien retenu. Et j'adore aussi tout faire pour éviter de devenir réactionnaire. Et oui, les réacs ne sont pas woke du tout, et être woke, c'est plutôt une bonne chose, moi j'ai l'impression. Non pas être une fausse woke à la Jean-Michel Apathy, non, woke de corps et d'esprit, woke en conscience. Mais qu'est-ce donc que le woke ? Si je n'ai pas encore tout compris à ce que c'est qu'être woke, je sais par contre que tout ce que redoutent les anti-woke, eh bien moi ça m'enchanterait. Quand Pascal Bruckner cauchemarde par exemple, il a peur qu'advienne une société avec, je le cite, « tout en bas les parias, la lie de la terre, le mâle blanc hétérosexuel occidental, au sommet la femme noire ou arabe ou indienne, lesbienne ou queer, nouvelle reine de l'univers ». Les cauchemars des anti-woke sont parmi mes plus belles utopies. Cette phrase de Bruckner, je l'ai trouvée dans l'ouvrage d'Alex Mahoudeau. Ah oui, je ne vais pas acheter un bouquin de Bruckner quand même. Alex Mahoudeau est sociologue et a écrit « La Panic Woke, anatomie d'une offensive réactionnaire aux éditions textuelles ». Un livre qui aide à y voir plus clair dans le flou sciemment entretenu par les réactionnaires à propos d'un concept qu'ils n'arrivent pas à saisir, du coup ils en ont peur et du coup c'est la Panic Woke chez les réacs. Dans Du poil sous les bras, par contre, pas de panique. On est relax, décontracté du slip, le monde s'effondre, mais nous, on bâtit, on trace doucement, mais sûrement, un petit chemin vers plus de justice sociale.
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6: Bon, alors, parlons beaucoup. Et parlons bien, c'est quoi le wokisme ?
7: Bonne question, j'ai pas de réponse à vrai dire. Moi, je sais pas. Ce que c'est que le wokisme. Je pense que, moi je sais pas ce que c'est que le wokisme, mais je pense que les gens qui parlent de wokisme savent pas non plus ce que c'est que le wokisme, parce que c'est une catégorie un peu fourre-tout, c'est un espèce de gros sac dans lequel on met plein de trucs qu'on aime pas, alors des trucs qu'on aime pas quand on est une certaine catégorie de personnes, plutôt des gens de droite, plutôt des gens conservateurs, plutôt des gens qui sont pas fans de féminisme, ou en tout cas pas fans de féminisme revendicatif, qui sont pas fans d'antiracisme, ou en tout cas pas fans d'un antiracisme qui reviendrait à faire plus que de dire en gros que les personnes noires et arabes existent, et encore, qui sont pas fans de toutes ces choses-là, qui sont pas non plus fans de lutte sociale en général, hein. Et il y a eu une mode, en fait, ça a été une mode de parler de ce truc-là, comme il y a eu d'autres modes avant. Alors en fait, ce qui s'est passé, c'est que au cours du XXe siècle, le mot « woke » en anglais, dans une forme d'anglais pratiquée par les Africains-Américains, qu'on appelle l'AAVE, ça veut dire « African American Vernacular English », ce mot qui veut dire donc « éveillé, attentif, conscientisé », il était utilisé ponctuellement par certaines personnes. C'était pas un slogan, c'était plus un mot qui revenait occasionnellement. Et puis, faut dire que la métaphore de l'éveil, c'est quelque chose qui parle en fait à tous les mouvements sociaux. Moi, j'aime bien faire la blague en disant « j'attends de voir un mouvement social qui s'appellerait le mouvement des abrutis qui sont endormis et qui voient rien et qui ont rien compris à rien. » Ça n'existe pas vraiment. Et donc ce mot revenait régulièrement, et puis il a été popularisé avec le mouvement Black Lives Matter, notamment parce qu'il y a eu des chansons qui s'appelaient Stay Woke, qui ont commencé à sortir, le slogan a commencé à être un peu utilisé, et puis très très vite en fait il a été saisi, d'abord sur les réseaux sociaux, pour se moquer d'un truc qui est une sorte de lessivage social qui est fait par des entreprises, pour se donner l'air en fait d'être favorable à des grandes causes sociales alors qu'elles sont capitalistes et participant au système comme toutes les autres. Alors une pub comme ça qui a beaucoup marqué à l'époque, c'était une publicité Pepsi, où on voyait une manif. Alors c'était une manif telle que Pepsi s'imagine que les manifs ont lieu, c'est-à-dire des gens avec des panneaux sur lesquels c'était marqué « Vive l'amour » et « Discutons ensemble » et des slogans complètement vides en fait de sens. Et puis les policiers s'opposaient à ça, et donc une célébrité qui était dans cette manif, elle offrait un Pepsi à tout le monde, et donc tout le monde devenait ami et partageait un Pepsi, et tout le monde faisait la paix autour de ce truc-là. La seule différence entre ces valeurs-là et ce qu'on a appelé le wokisme, c'est que le wokisme a été utilisé par les gens qui le dénoncent, non pas pour dénoncer la publicité en elle-même, et l'hypocrisie en fait de ces entreprises, parce que je pense qu'on peut être complètement d'accord sur le fait de dire... Pepsi, en fait, elle en a strictement rien à foutre du racisme et ou des manifestations en général. Tout ça est très, très, très, très hypocrite et très, très néfaste. Mais pour dénoncer les valeurs en tant que telles, c'est-à-dire de dire, Pepsi vous dit que le racisme, c'est mal, donc les gens qui disent que le racisme, c'est mal sont des hypocrites. Or, c'est complètement n'importe quoi comme raisonnement. Et puis après avoir eu cette dénonciation sur les réseaux sociaux pour se moquer comme ça de ces grandes entreprises, ça a commencé à être vraiment théorisé par des gens, cette fois-ci qui étaient des gens vraiment de droite, pour dire plusieurs choses. Alors très rapidement, en fait, ces choses, moi j'en identifie dans le bouquin 3, qui sont d'abord le fait de dire qu'il y aurait un complot des universités, en fait, que les universités seraient des espaces où se produirait comme ça une espèce de contre-culture qui viserait à provoquer une révolution, notamment aux États-Unis, mais en gros en Occident en général, dans ce qu'on appelle l'Occident, dans les sociétés libérales, et que serait en fait le travail à long terme d'intellectuels marxistes qui auraient vu que le communisme marche pas, et qui essayeraient en fait de rediriger les gens vers des identités éclatées pour les mobiliser, pour les radicaliser. Alors ça, c'est quelque chose que les conservateurs et les réactionnaires disent depuis très très très longtemps, j'en parle dans le livre, on trouve en fait des gens qui disaient déjà ça, déjà dans les années 60 et avant. La deuxième chose qui a été dite sur le wokisme, qui est la deuxième grande théorie des gens qui parlent de wokisme, c'est que le wokisme, c'est en fait une forme de religion, quelque chose qui remplacerait en fait le christianisme, notamment dans des sociétés sécularisées. Alors des gens comme par exemple Mathieu Bock-Côté adorent dire ça, mais d'un autre côté ils adorent dire ça de tout. Tout ce qu'ils n'aiment pas, en fait, est une religion. La seule chose, apparemment, dans leur discours qui n'est pas une religion, c'est la religion, qui est, au contraire, une structure sociale importante pour construire la civilisation, etc. Et puis la troisième chose qui a été dite, et qui vient aussi des États-Unis, parce qu'il faut dire que ces trois façons de voir les choses ont été importées en France depuis les États-Unis, c'est que le wokisme serait l'effet, en fait, d'une génération de malades mentaux. qui sont en gros une jeunesse à laquelle on n'a jamais dit non, des enfants pourris gâtés, qui ensuite se sont retrouvés à la fac où on leur a appris à toujours avoir tout ce qu'ils veulent, et qui du coup maintenant se retrouvent dans le monde réel, entre guillemets, où ils sont trop sensibles et où ils exigent qu'on cède à leur moindre caprice. Alors, c'est très compliqué de dire ça, parce que cette génération, quand on regarde aux États-Unis, c'est la première génération en fait, qui s'attend généralement à être moins riche que leurs parents. C'est la première génération qui a connu son entrée dans l'emploi dans le contexte de la grande crise financière de 2008, donc qui a été une crise en fait qui a impacté durablement les travailleurs. Hein. On sait que par exemple, vos perspectives de carrière à long terme, selon que vous êtes entré juste avant ou juste après cette crise, elles sont largement différentes. C'est les gens qui ont connu la guerre en Irak, c'est les gens qui ont connu qui ont grandi dans l'ombre du 11 septembre, c'est des gens qui ont connu maintenant la pandémie de Covid, etc. Et donc ce qui est très étrange et ce qui est assez rigolo, c'est qu'on voit des gens, moi je cite volontiers par exemple le livre de Brice Couturier, qui est un ex-68ard et un baby boomer, qui a écrit un bouquin qui s'appelle « Ok Millennial », dans lequel il fustige cette génération qui aurait tout eu sur un plateau d'argent, tout en étant lui-même issu en fait, de la génération qui a grandi dans le contexte des Trente Glorieuses, qui n'a pas été confronté au moment de son entrée dans l'emploi au problème du chômage structurel de masse, qui a tiré en fait, les marrons du feu de cette situation. Et donc, c'est ces trois théories-là que moi je déconstruis et que je critique.
6: À retenir, donc, pour comprendre le wokisme, le rôle des US, tout est parti des campus nord-américains, et puis des gens dépassés intellectuellement comme Brice Couturier importent ces concepts pour créer des polémiques absurdes qui les font exister médiatiquement. Ils diffusent les théories, les bras bien en éventail pour faire peur. Nos malheurs seraient causés par une jeunesse déprimée et des idéologies sectaires autres que le catholicisme. C'est bancal comme raisonnement, certes, mais c'est à ça qu'on reconnaît les pourfendeurs du wokisme. C'est leur côté punk. Ils contestent l'ordre social, mais pas n'importe lequel. L'ordre social fantasmé dans leur pire cauchemar. La différence entre Brice Couturier et moi, si vous voulez, c'est que moi, mes cauchemars, j'en parle à ma psy et pas sur France Culture. Et je ne les laisse pas gouverner ma vie, je me soigne.
7: Souvent, une critique qu'on fait aux gens qui ont un discours comme le mien, c'est de dire « De toute façon, vous pensez que toutes les personnes qui ne pensent pas comme vous sont des réactionnaires. » C'est pas vrai du tout. Je pense pas que toutes les personnes qui pensent pas comme moi sont réactionnaires. Je pense qu'il y a plein de trucs en fait, qui sont montés en épingle comme étant des signes du wokisme sur lesquels la personne standard peut rouler des yeux, peut se dire que c'est intriguant ou voire même s'inquiéter. Je vais prendre un exemple qui a beaucoup fait ruer dans les brancards. Il y a eu, il y a quelque temps, en fait, une compagnie de téléphonie, Apple je crois, qui a inclus en fait dans son set d'emojis, donc qui sont les petites images qu'on a sur nos téléphones, etc., un emoji qui représente un homme enceint. Il s'avère qu'il y a des hommes enceints, c'est les hommes transgenres, donc qui sont des personnes qui sont devenues des hommes, donc qui ont gardé pour un certain nombre d'entre eux leur utérus et qui sont capables d'avoir des enfants. Donc les hommes enceints, ça existe, mais on n'en connaît pas tous et toutes dans notre vie quotidienne. Donc ça peut surprendre. En revanche, ce qui est, intrigant, c'est la façon dont des intellectuels conservateurs ou réactionnaires vont s'obséder là-dessus, parce que dans la vie quotidienne des gens, l'existence de cet emoji, il n'a aucune importance, la plupart des gens s'en foutent. Éventuellement, ils vont l'utiliser pour dire « Ah voilà, j'ai fait un gros dîner », donc mettre un type avec un gros ventre, ça peut illustrer ça, mais bon, globalement, personne n'a de problème avec ça. Mais on va avoir une caste, en fait, d'intellectuels qui vont agiter ces trucs-là pour radicaliser les gens. Donc j'ai l'habitude de dire « Toutes les personnes qui s'inquiètent du wokisme ne sont pas réactionnaires. Par contre, tous les réactionnaires veulent que vous vous inquiétiez du wokisme, veulent que vous vous obsédiez sur des trucs qui sont généralement sans importance ou avec une importance relativement moindre pour vous détacher des gens qui dénoncent, qui sont des gens qui veulent quoi ? Globalement, qui sont des gens qui sont engagés dans des luttes pour l'émancipation et pour la liberté collective. C'est-à-dire les gens que je citais tout à l'heure, les syndicalistes, les féministes, les militants et militantes LGBT, les antiracistes, etc. Évidemment, ces gens peuvent faire des trucs qui sont baroques ou qui sont étranges. Ils peuvent avoir des discours, des langages, des termes qu'on ne comprend pas ou faire des trucs bizarres. Mais globalement, si je prends une question, j'en sais rien, qui peut concerner tout un chacun. En ce moment, aux États-Unis, à cause du renversement de l'arrêt Roe versus Wade, qui constitutionnalisait le droit à un accès à l'avortement, en ce moment, aux États-Unis, il y a des États entiers où la population n'a plus le droit d'avorter. Qui sont les gens qui se battent pour la liberté d'avorter ? Parce que l'avortement, c'est une liberté. Eh ben, les gens qui se battent pour ce truc-là, c'est les fameux wokistes. Et les gens qui se battent contre, c'est les personnes qui dénoncent ce wokisme. Et là-dessus, on retrouve en fait facilement nos marques. C'est-à-dire, qui sont les gens qui sont dénoncés au nom de ce truc-là ? Ben, globalement, en général, c'est les gens qui essayent de faire en sorte que collectivement, notre vie soit meilleure. Qui sont les gens qui les dénoncent ? Généralement, c'est les gens qui essayent de faire en sorte soit que notre vie reste la même, soit qu'elle s'empire.
6: Ce qu'explique Alex Mahoudeau est très clair. Si vous ne comprenez pas bien qui sont les wokistes, vous pouvez par contre très bien voir qui sont les anti-woke. Le monde qu'ils défendent, c'est uniquement le leur. Et tant pis pour tous les autres qui en sont exclus ou qui en souffrent. Cerise sur le gâteau, les réacs sont persuadés d'être les victimes des wokistes. Le discours réactionnaire est un discours de victimisation. Alex Mahoudeau en parle dans son livre de cette inversion des réalités. Par exemple, le discours des réacs sera de dire « c'est pas l'extrême droite raciste le problème, c'est la sensibilité exacerbée des antiracistes qui voient le mal partout ». Et tout ça se décline à l'infini. Par exemple, c'est pas le viol le problème, c'est la taille des jupes.
7: Les réactionnaires adorent se victimiser. Ça date pas d'hier, hein, c'est un élément central de leur idéologie qu'on a tendance à pas nommer en fait. Mais moi je cite un gars qui s'appelle Corey Robin qui a écrit un bouquin sur l'histoire de la pensée réactionnaire et dans lequel il dit en fait la raison pour laquelle on voit pas que les réactionnaires se victimisent, c'est qu'ils se victimisent pas au nom de quelque chose qu'ils ont pas et qu'ils voudraient. Ils se victimisent au nom de quelque chose qu'ils auraient perdu. En gros, ils font tout le temps référence à un âge d'or dans lequel les choses étaient justes et maintenant on vivrait dans une sorte de décadence petit à petit. Pascal Bruckner, grosso modo, un bouquin sur deux qu'il écrit quand il fait des essais, c'est pour dire telle catégorie de personnes se victimisent, ils sont, par exemple, le sanglot de l'homme blanc, c'est le tiers-mondisme, l'antiracisme, tout ça, c'est du ressentiment contre l'Europe et contre l'homme blanc et contre la civilisation occidentale, etc. Et puis ensuite, un autre bouquin sur deux, par exemple, Un coupable presque parfait, c'est pour dire, moi je suis une victime, les hommes blancs de plus de 50 ans, hétérosexuels, cisgenres, bourgeois, c'est eux qui sont maintenant en bas de la hiérarchie sociale, en bas de la pyramide sociale, et puis en haut de la pyramide sociale, c'est des lesbiennes transgenres handicapées, noires, qui ont grandi dans le sud global, quoi, c'est-à-dire dans ce qu'on appelait avant le tiers-monde. Bon, il ne faut pas avoir vécu longtemps dans le monde réel pour se rendre compte que c'est des conneries. En réalité, la hiérarchie sociale, ça reste globalement la même. Maintenant, il y a cette passion de la victimisation à droite. Il suffit de voir ce qui se passe autour des personnes qui sont un peu les héros de la cause du wokisme, de l'anti-wokisme, pour voir. Par exemple, il y a un gars qui maintenant fait un peu son grand comeback, qui est un psychologue canadien qui s'appelle Jordan Peterson. Lui, c'est un anti-féministe, un anti-personne trans, un anti-tout ce que tu veux. Ce gars-là, il s'est mis en scène au début, en 2016-2017, comme étant victime de la pensée unique et du politiquement correct, qu'il était sur le point d'être censuré, qu'il était sur le point d'aller en prison, etc. Donc tout ça, c'était faux. Mais par contre, maintenant, il fait quoi ? Maintenant qu'il est devenu populaire et célèbre, il va pour expliquer que les gens qui pensent pas comme lui, il faut leur interdire de parler. Ils sont hors du débat public, d'après lui. Il le disait récemment, par exemple, sur la question des personnes transgenres, encore parce que c'est sa grande obsession, ce truc-là. Et il disait, les gens qui pensent qu'il faut laisser les gens transitionner, il faut faire en sorte qu'ils soient expurgés du débat public pour qu'il ne reste plus que des gens comme moi, quoi. Donc il y a cette hypocrisie en fait énorme qui est, ces gens vont beaucoup parler de liberté d'expression, mais quand ils parlent de liberté d'expression, c'est toujours la leur. C'est toujours eux. C'est eux, ils ont le droit de dire ce qu'ils veulent. Toi, tu n'as pas le droit de les critiquer. Et si tu les critiques, c'est une atteinte à la liberté d'expression. Ils sont en fait pour leur liberté à eux de dire ce qu'ils veulent. Et contre ta liberté à toi de les remettre en cause.
6: Heureusement que les bons réacs veillent au grain face au front idéologique de déviants dangereux pour la société que seraient les wokistes. Mais pourquoi les réacs paniquent-ils autant ? Comment expliquer qu'ils se scandalisent en permanence à partir de rien ou de si peu ? Seraient-ils bien moins rationnels qu'ils veulent le faire croire ? La rationalité serait-elle woke ? En tout cas, les réacs s'arrangent avec la réalité. Ils n'ont pas peur de la distordre à l'infini et de cheminer intellectuellement dans une toute autre dimension.
7: En fait, il y a une analyse que je trouve assez intéressante, là encore, qui vient des États-Unis. Hein. Je suis désolé, c'est le pays dans lequel ce truc-là s'est développé, donc c'est là que les gens ont le plus pensé en fait ce phénomène, même si on a des intellectuels tout à fait fascinants et fascinantes en France, mais qui est la notion de conservatisme postmoderne. Alors dit comme ça, ça fait un peu peur. En réalité, l'idée, elle est assez simple. Conservatisme, c'est une position politique, c'est grosso modo ce qu'on appellerait la droite. Postmoderne, en quoi est-ce qu'il est postmoderne ? Le postmodernisme, ça veut dire plein de trucs, mais globalement, ça désigne dans ce contexte-là bien précis un rapport très relativiste à la vérité. C'est-à-dire la vérité, c'est ce qui m'arrange à un moment donné, dans leur vision à eux. Et là, il y a vraiment cette idée, c'est-à-dire ça n'a pas d'importance qu'on dise A ou B, l'important c'est qu'on gagne contre les gens qu'on n'aime pas. Je vais prendre un exemple. On va avoir beaucoup de discussions sur la langue, sur le fait de dire, voilà, par exemple, là, l'écriture inclusive, c'est un danger parce que ça consiste à faire des néologismes, à créer une nouvelle langue qui serait marquée idéologiquement et qui serait du coup très dangereuse. Ce serait comme dans George Orwell, 1984. Et du coup, il y a plein de mots comme ça qui sont dénoncés. On a des glossaires qui ont été faits occasionnellement pour dire « Ah là là, regardez, ils utilisent des mots bizarres, c'est pas compréhensible. » Et puis, par contre, le fait d'inventer des mots comme par exemple, typiquement « wokiste », là par contre, ça pose pas de problème. On a le droit de créer des mots dans ce contexte-là. On a le droit de décider que ce terme qui veut rien dire pour personne, en fait, tout le monde doit l'utiliser et surtout pas se poser de questions parce que ben, sinon, c'est de la censure. Alors maintenant, par rapport à la science, il y a ce même rapport en réalité. Hein. Aux États-Unis, il y a eu plusieurs stratégies là-dessus. La première, c'est un rejet pur et dur de la science. Ça commence par les sciences sociales. Les sciences sociales sont fausses, tout ça c'est qu'une question de point de vue, on doit relativiser tout ça. Alors, il faut voir que ce discours-là, il date encore de très longtemps. Je cite un truc qui s'appelle l'Academic Bill of Rights, l'ABOR, qui est une proposition de loi en fait, qui a été produite par un think tank aux États-Unis, dans lequel c'est marqué bah, en fait, les sciences sociales, c'est juste des questions de point de vue, donc il faut enseigner tout et son contraire. Si vous enseignez un truc en classe, par exemple, mettons que vous enseignez que les personnes riches ont une espérance de vie plus longue que les personnes pauvres, ce qui est quelque chose qu'on sait, en fait, qui est quelque chose qu'on peut documenter, on peut mener des enquêtes, regarder le monde réel, faire des statistiques et se rendre compte que, effectivement, c'est vrai, et en fait, selon cette loi, on aurait dû enseigner aussi l'inverse parce que sinon, ça ne permet pas une discussion. Il y a cette idée que l'université, ça ne sert pas à apprendre des trucs, ça ne sert pas à apprendre de la méthode scientifique ou ça ne sert pas à apprendre des connaissances, ça sert à discuter de ses idées. Ils aiment bien mettre en avant le fait qu'on débat, de tout et de n'importe quoi, et surtout, on débat sans aller se baser sur des choses qui soient vérifiables. Il n'y a pas d'idée qui soit plus vraie qu'une autre. Alors que pourtant, ils accusent la gauche de relativisme, souvent. Mais ce truc-là, il est étendu aux États-Unis et aux autres formes de sciences. Longtemps, la droite aux États-Unis a poussé pour que si on enseigne la théorie de l'évolution, c'est-à-dire la science darwinienne, on doit aussi enseigner le créationnisme. Comme ça, chacun peut se faire ensuite son idée. Alors ce truc-là, il n'a pas été importé en France sur le coup de la théorie de l'évolution, parce que ça passerait pas. On n'est pas une société qui est aussi violemment recristianisée que les États-Unis ont pu l'être. Après, tout est possible, il ne faut pas non plus se leurrer, tout peut être importé si on le veut. Ça l'a un peu été sur la question du climat, avec le fait de dire, au fond, est-ce qu'on sait vraiment, est-ce qu'il y a vraiment raison de s'inquiéter, etc. Mais ça l'a beaucoup été sur la question des sciences sociales, sur le fait de dire, au fond, est-ce que le racisme, ça existe vraiment, est-ce qu'on sait si une personne est victime de discrimination ou pas, on ne peut pas vraiment le savoir. Alors qu'en fait, c'est pas juste. Les sciences sociales, c'est pas juste des gens dans leur bureau qui se grattent la tête en se disant « Tiens, j'imagine que les gens sont victimes de discrimination. On va voir le monde réel et on fait des enquêtes. » Par ailleurs, cet anti-intellectualisme, en fait, parce que c'est réellement ça, on n'aime pas les mots compliqués. On va critiquer les universitaires parce qu'ils utilisent des mots qui sont pas faciles à comprendre. On va critiquer les universités en tant que telles parce que c'est des lieux de savoir, mais qui sont soi-disant biaisés. Alors, jamais les intellectuels en question ne vont prouver ces biais, ils vont juste les supposer, dire « Ah, de toute façon, c'est probablement biaisé, donc ça doit être faux. » Et puis, on va critiquer des connaissances qui sont fondées sur la base du fait qu'on peut imaginer que ce soit faux, ou du fait qu'on ne sait pas, ou du fait que machin. Alors que non, en réalité, ce qui se passe, c'est qu'il y a une communauté scientifique qui regarde un petit peu ce qui se dit et qui sait séparer le bon grain de l'ivraie. C'est une stratégie assez ancienne. Je dis n'importe quoi, on me dit que je dis n'importe quoi. Comme ça, je peux aller à la télé ou à la radio dire « Oh mon Dieu, regardez, j'ai été censuré par les bien-pensants. » Comme on ne donne pas la parole aux bien-pensants en question, qu'on ne les écoute pas, et qu'il faut dire ce qui est, parler de méthodologie scientifique, c'est quand même aride à la radio ou à la téloche, on se fait vite quand même, on se casse un petit peu les pieds, du coup le message passe. Et cette victimisation-là, elle marche très bien sur cette espèce de fond d'anti-intellectualisme, parce qu'il faut dire ce qui est, en réalité on a affaire à des gens qui n'aiment pas avoir un rapport scientifique ou rationnel au monde, même s'ils aiment bien dire le contraire en revanche.
6: Et oui, pas facile dans les médias de donner de la place à une parole complexe, de prendre le temps d'expliquer. La panique, c'est toujours plus vendeur que la tranquillité.
7: En fait, il y a un peu deux erreurs qu'on a tendance à faire quand on pense aux médias. La première erreur, c'est de penser que les médias se contentent de façon neutre d'aller chercher les informations importantes, de les hiérarchiser en fonction de ce qui est objectivement important, et puis de les présenter au public. Et qu'il n'y a pas de décision qui est prise, que le public consomme ce qui est intéressant, ne consomme pas ce qui n'est pas intéressant, et que c'est tout. C'est pas vrai, on le voit par exemple, ben je cite une enquête qui s'appelle « La banlieue du 20h », où c'est un collègue qui a travaillé, il me semble que c'était à France 2, mais enfin, je ne veux pas m'avancer, sur la façon dont on construit le JT, et qui montre que ben, en fait, l'information, c'est beaucoup des histoires stéréotypées. Pourquoi est-ce que c'est des histoires stéréotypées? Parce qu'on n'a pas beaucoup de temps pour en parler, et donc, ben, n'ayant pas beaucoup de temps pour en parler, il faut dire aux gens une histoire qui leur parle déjà. Si vous voulez comprendre un truc aussi bête, aussi simple que un micro-conflit de voisinage autour, j'en sais rien, d'un droit de passage autour d'un chemin communal, le truc qu'on a autour de nous. Si vous vous mettez à vraiment travailler sur ça, à vraiment regarder tous les tenants et aboutissants pour produire une idée complète de la situation, on peut aller à l'infini. C'est des enjeux qui touchent énormément de choses qui sont extrêmement complexes. On vit dans une société qui est très complexe. Complexe pas dans le sens où c'est compliqué, mais complexe dans le sens où il y a beaucoup de parties prenantes. Et démêler, décortiquer tout ça, ça prend beaucoup de temps. Si vous produisez un JT tous les soirs à 20h qui doit durer 25 minutes et que vous avez 37 secondes pour traiter d'un sujet, vous n'avez pas le temps de présenter ça. Il faut présenter aux gens une histoire qu'ils comprennent. L'effet divers, ça marche très bien là-dessus. Ça fait sensation. Il y a un gentil, un méchant, une situation choquante qui sort de l'ordinaire et on peut le présenter. Il y a une morale à la fin. Le gentil professeur a été censuré par les méchants étudiants. La gentille mère de famille a été agressée par un méchant immigré. Ce que vous voulez. Ça ne veut pas dire que c'est vrai, ça ne veut pas non plus dire complètement que c'est faux. C'est une façon de présenter, de faire ce qu'on appelle en sciences sociales cadrer une histoire. Ensuite, l'autre erreur qu'on a tendance à faire, c'est de croire que tout ça, c'est une grande manipulation. Qu'il y a des gens qui sont aux manettes avec presque une théorie du complot, hein, qu'il y a des grands méchants qui décident de tout ce qu'on va penser, de tout ce qu'on va voir, de tout ce qu'on va entendre, de tout ce qui va nous intéresser et dissimuler le reste. C'est faux aussi, en réalité. Il y a des forces qui pèsent, bien sûr, sur la fabrique de l'information, mais ça ne veut pas dire que tout est entièrement coordonné par un manipulateur ou un grand marionnettiste malveillant qui aurait toutes les cartes en main. Il y a du social, en fait, il y a de la dynamique, il y a de l'interaction, il y a des conflits. Il suffit de voir ce qui s'est passé quand la chaîne CNews a été créée. On a eu des journalistes qui ont démissionné en masse, un JT qui a tenu par des bouts de ficelle pendant un certain temps, et puis qui a commencé à se reconstruire et à gagner une certaine popularité en produisant un certain type d'information. Et ce type d'information, ben, c'est aussi ça qui compte, et c'est ça qui compte, à mon avis, dans la panique morale. C'est pour ça que je préfère parler de panique morale, parce qu'une panique morale, c'est un phénomène médiatique dans lequel on crée du scandale autour d'un malaise social en désignant des méchants précis, en montant en épingle des anecdotes ou des affaires pour créer une forme d'emballement. Mais cet emballement, il n'est pas créé de façon malveillante ou volontaire. C'est-à-dire, c'est un journaliste qui a entendu dire qu'il y avait une manif qui avait mal tourné dans telle fac. Et comme on a un discours qui est prêt à l'emploi pour dire, bah justement, on a toutes ces histoires de cancel culture, on a des intellectuels aussi qui s'en préoccupent, qui écrivent des bouquins là-dessus. Moi, c'est quelque chose que je rappelle à chaque fois. Je peux faire un tout petit retour sur mon expérience perso. Moi, on m'a contacté pour me dire, ben voilà, il se passe telle affaire, ce qui s'est arrivé quand Pape Ndiaye est arrivé au ministère de l'Éducation. Vous avez écrit un bouquin sur la question, est-ce que vous voulez venir nous en parler? Parce que ben il y a un pool en fait de gens qui écrivent des bouquins, qui ont des trucs à dire, et ça coûte moins cher en fait d'aller chercher ces gens que d'envoyer des journalistes enquêter pendant 6 mois sur un sujet. Il faut dire ce qui est. Donc on a ben voilà des gens, Pascal Bruckner, Brice Couturier, Mathieu Bock-Côté, Alain Finkielkraut et compagnie, qui ont toujours plus ou moins un bouquin à vendre et qui du coup ben sont contents de venir sur un plateau de télé pour présenter leurs analyses qui sont toujours plus ou moins les mêmes et qui remplissent en fait une grille de programme. Donc il y a rien de malveillant, il y a pas de complot là-dedans. Ça veut pas dire qu'il y a pas des acteurs qui sont activistes. Bien sûr, il y en a. Mais qu'est-ce qui se passe dans la tête des gens? Je ne sais pas ce qui se passe dans la tête des gens. Je pense qu'il y a plein de gens qui ont un rapport moral en fait à la politique, qui se disent, qui n'aiment pas se sentir mal à l'aise en fait, qui n'aiment pas qu'on leur dise des trucs qui les font se sentir mal. Ça fait se sentir mal quand on dit que ben voilà, les gens qui nous protègent ou qui sont censés nous protéger, la police, et ben en fait il y a des gens qui le harcèlent sans raison, autre que leur couleur de peau. On préfère se dire que ces gens l'ont mérité. Quand on nous apprend qu'une collègue féminine, une collègue femme a dans sa carrière, aura un salaire moins important que le nôtre pour des raisons qui sont ben, parce qu'elle est née comme ça, c'est pas juste, ça fait se sentir mal. On préfère se dire que non, il doit y avoir quelque chose qui est mérité là-dedans. Quand on nous dit que des personnes LGBT n'ont pas le droit, des personnes homo n'ont pas le droit de se marier pour pas d'autre raison que le mariage, c'est un truc qui vient de l'Église au départ et l'Église a décidé que les homosexuels, c'était moins bien que les hétérosexuels, ben on se dit, soit on se sent super mal à l'aise, soit on se sent vraiment en colère de se dire qu'on vit dans un monde qui est vraiment véritablement injuste, ce qui est le cas, ou alors ben on essaye de mettre la tête dans le sable. Et c'est une bonne manière de mettre la tête dans le sable, tirer sur le messager. En fait, et c'est vraiment ça. Et moi, je pense que ça va pas plus loin que ça. La raison pour laquelle les anti-wokistes sont aussi obsédés par l'idée de la repentance, c'est qu'ils avouent leur propre rapport à la question. Ils se sentent mal à l'aise. Cette idée de repentance, elle vient de personnes qui sont blanches en Europe, qui ont pensé vivre dans un monde juste à un moment et qui se sont rendu compte que non, et qui n'ont pas été capables, qui n'ont pas réussi à dire, ben du coup, faut le changer ce monde. Qui se sont contentés de dire, ben non, les gens qui disent ça sont des menteurs.

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1: Si vous vous sentez mal à l'aise, posez-vous des questions. Est-ce que vous avez envie de changer le monde pour aller vers un monde meilleur pour chacune et pour chacun? Ou est-ce que vous préférez faire Calimero ou un moins et regretter le temps des cathédrales et celui du mariage arrangé? Et nous, qui ne sommes pas réac, où est-ce qu'on en est au juste? Est-ce qu'on regrette le temps du Front populaire? Est-ce qu'on n'aurait pas perdu la bataille des idées? Est-ce qu'on continue de se fouetter avec des épis de blé bio, bien sûr? Ou est-ce qu'on redresse la tête?
2: Un truc que j'aime pas à gauche. Surtout pour moi qui viens de la gauche en ligne, c'est-à-dire moi je passe beaucoup de temps sur Twitter, beaucoup de temps sur les réseaux sociaux. À côté de ça, je milite dans une organisation politique, j'ai fait un peu de syndicalisme quand j'en ai eu l'occasion. Mais mon engagement principal, entre guillemets, c'est dans la gauche en ligne, puis dans le monde des idées, entre guillemets, c'est qu'on se bat souvent la coupe. On a tendance à voir beaucoup, à se dire, voilà, tout est de notre faute, on est nul, on vaut rien, on a échoué. Enfin, un mouvement, ça se construit, en fait, et ça se construit sur longtemps. On a édité aux éditions d'Alternatives Libertaires un petit bouquin qui s'appelle « La stratégie de l'anarchisme latino-américain », qui est un entretien entre deux militants anarchistes au Brésil et en Uruguay. Et il s'avère que c'est un retour en fait d'expérience sur la fédération anarchiste uruguayenne. Et donc le gars de la fédération anarchiste uruguayenne qui s'appelle Cachoso, il le dit d'une façon que je trouve vraiment, vraiment très intéressante. Il y a des périodes où le mouvement social progresse, où il trouve des alliés, où il se renforce, où il obtient des trucs. Il y a des périodes où il tient ses appuis, où il tient ce qu'il a, et où il essaye de ne pas reculer. Et puis il y a des périodes de recul où il faut apprendre à se cacher, à regrouper ses forces, à se préparer pour quand ça sera possible d'agir de nouveau, etc. Alors on n'est pas en Uruguay sous la dictature, il ne faut pas non plus exagérer. Mais on connaît, à mon avis, depuis quelques années, une période de très forte répression du mouvement social. J'ai fait mes premières manifs personnellement au moment du CPE, qui était une période qui est la dernière fois où on a véritablement réussi à mettre en échec de façon définitive un gouvernement sur une réforme à ma connaissance. Et ben moi, mes premières expériences de manifestation, c'était ça ne veut pas dire qu'il n'y avait pas de répression. On sortait de la révolte des banlieues, où les gens avaient été victimes d'une répression extrêmement forte. Mais enfin, les manifestations étaient encore assez joyeuses, assez voilà, on avait des lycéens, des lycéennes qui allaient manifester sans trop s'inquiéter. Aujourd'hui, je ne connais pas une personne de la génération de militants et de militantes qui est venue après moi qui n'a pas pris des gaz lacrymaux. Moi-même, j'ai commencé à prendre des gaz lacrymaux beaucoup plus tard. Donc, il y a ce phénomène-là. Il y a aussi le fait de savoir quel est notre échec réel. Dans les années 80-90, quand je discute avec des gens qui étaient militants et militantes vraiment à l'extrême-gauche, entre guillemets, à cette époque-là, c'était très difficile de parler de lutte des classes, c'était très difficile de faire passer un message révolutionnaire. On avait des gens qui étaient qui se demandaient vraiment ce qui allait se passer et qui s'inquiétaient, en fait. En tout cas, c'est l'impression que j'en ai. Et aujourd'hui, on a ce phénomène qui consiste... Il y a une façon de le formuler un peu ironique que je trouve qui est intéressante, c'est de dire un échec, enfin une réussite, pardon, il y a 15-20 ans, ça aurait été waouh, trop super, on est 6 à cette réunion du repère des amis de là-bas si j'y suis. Et aujourd'hui, un échec, c'est oh mon Dieu, on a raté le deuxième tour de la présidentielle à seulement X voix près. En fait, la gauche a beaucoup plus réussi que ce qu'on croit. Il y a quelques années, les réflexions qui se faisaient au sein de la gauche sur est-ce qu'on doit dire racisé ou pas, ou machin, c'était des trucs qui réunissaient des toutes petites conférences avec très peu de gens. La personne qui a forgé ou généralisé le mot de racisé en France, Colette Guillaumin, c'est une sociologue qui a été très peu connue de son vivant. Aujourd'hui, on parle de ces concepts dans les grands médias. Donc ça, c'est quelque chose, moi, que je regarde avec optimisme. Ensuite, oui, c'est vrai qu'on a des forces qui sont considérables face à nous, qui ont de l'argent, qui ont des réseaux, qui ont machin. Donc il y a plein de choses à faire. Et c'est là, malheureusement, que moi, je le dis à chaque fois, si je savais exactement la stratégie à suivre, bah, je serais déjà millionnaire parce que je l'aurais déjà donné. Je ne sais pas. Donc il faut faire feu de tout bois, à mon avis. On voit plein d'initiatives qui se développent, aussi bien des mouvements de rue que des mouvements associatifs, des réseaux, des espaces de discussion, des contre-médias ou des interventions dans les médias mainstream, etc. Et moi, je regarde ça d'un œil qui est toujours très positif et admiratif, parce que je me dis, on verra bien, il y a un truc qui va finir par prendre, en fait.
1: C'est positif tout ça. Moi, j'ai envie de suivre le cheminement d'Alex Mahoudeau, d'aller de l'avant, de me dire que les peurs des réacs ne doivent pas nous empêcher de faire avancer la société, qu'on n'est pas obligé de répondre à toutes leurs bêtises. qu'on n'est pas obligé de culpabiliser parce que les réacs existent. Ce n'est pas notre faute. Et la majorité de la population se fout bien, d'ailleurs, des idées de Bruckner, Couturier ou Zemmour. Ils sont dans l'exagération et la panique, restons dans la rationalité et la réflexion. Si les wokistes sont une menace pour leur ordre social rêvé, tant mieux. Dans son livre, Alex Mahoudeau raconte qu'aux États-Unis, les conservateurs flippent tellement qu'ils demandent des affirmative action à leur avantage au prétexte de diversité idéologique. Sous-entendu, les réacs seraient sous-représentés, blabla, ouin ouin, et donc il faudrait mettre en place des politiques spécifiques pour défendre cette minorité menacée. Plus c'est énorme, plus ça marche, ou presque. Mais où veulent-ils en venir aujourd'hui, les anti-woke ? Est-ce qu'ils cherchent juste à exister ou est-ce que cette panique cache autre chose ?
2: Quand je suis né, moi je suis né en 91. 91, c'est, ou 90, je ne sais plus, c'est l'année du politiquement correct. C'est l'année où Newsweek publie sa grande une sur le politiquement correct dans les facs. C'était déjà exactement le même discours qu'aujourd'hui. C'était déjà exactement les mêmes affaires. C'était, ah mon Dieu, il y a sur le campus de telle fac 50 étudiants qui ont fait une manif pour dire qu'ils avaient envie qu'il y ait des noirs dans le cursus de lettres et du coup, ça veut dire qu'on détruit la civilisation. C'était déjà, ah mon Dieu, dans telle fac, enfin c'est un exemple que j'aime bien citer, un gars qui s'appelle Peter Thiel qui est maintenant... un grand milliardaire qui a des contrats avec l'État aux États-Unis et qui finance beaucoup d'initiatives à l'extrême droite. C'est lui qui a fait la jonction entre ce qu'on appelle l'alt-right et Donald Trump, qui écrivait à l'époque un bouquin pour dire « Regardez, sur tel campus aux États-Unis, les étudiants font un boycott du raisin parce qu'ils disent que le raisin, c'est raciste. » Et quand on regarde, en fait, c'était pas du tout ça qui se passait. C'était qu'en fait, il y avait eu un très gros mouvement de grève mené par un syndicat agricole, de manutentionnaires en fait en agriculture, des petites mains, qui faisaient la récolte du raisin et qui étaient des gens qu'on payait mal, qu'on faisait venir de l'autre côté de la frontière, souvent du Mexique, qui étaient forcés de travailler avec des produits qui les rendaient malades, qui étaient hébergés dans des mauvaises conditions, qui étaient dans des conditions de travail qui étaient pitoyables. Et qui se sont mis en grève et qui se sont tournés d'abord vers une certaine entreprise qui produisait essentiellement du raisin. Et qui ont demandé par solidarité que les gens boycottent aussi leur entreprise, comme ça se fait en fait dans les mouvements de grève. Et ce boycott a été organisé par les étudiants en solidarité avec ça et ils ont gagné. Et en fait, Peter Thiel arrive après la bataille en disant « Regardez, ces abrutis d'étudiants ont dit que le raisin c'était raciste, ha ha ha, ho ho ho, ils sont ridicules ». Mais ça, je veux dire, les ficelles sont tellement énormes qu'on se demande comment c'est passé, en fait. C'est-à-dire que oui, bien sûr, c'est beaucoup plus facile de dire ça que de dire « Ah, les travailleurs qui trouvent qu'ils ont été mal payés et maltraités désirent avoir des meilleures conditions de travail ». Ça, on l'a aujourd'hui en France. On a exactement ce type de situation en France. On a eu un mouvement de militantisme antiraciste mondial en 2020. Parce qu'on a dit que c'était un truc d'Américain, mais ça se passait aussi, par exemple, au Nigeria. On n'a pas parlé du fait que pendant les grandes manifestations Black Lives Matter aux États-Unis, il y avait des manifestations contre les violences policières au Nigeria, qui ont été passées sous le tapis, parce que ça répondait... Enfin, je ne sais pas si c'était parce que ça répondait pas au discours selon lequel c'était un truc de petits blancs qui se sentaient mal à l'aise, mais toujours est-il qu'on en a beaucoup moins parlé. Ça s'est passé aussi à travers le monde, en fait. On a eu des manifestations similaires en France autour de la question de la police, autour de la question de la ville, du fait que on a des formes de qui sont pas aussi radicales qu'aux États-Unis, mais des formes de ségrégation urbaine, autour de la question des infrastructures, autour de la question de l'accès au logement, au travail, à la santé, à tout ce que tu veux. Et ça a été rabattu sur quoi ? Ça a été rabattu sur est-ce qu'on va abattre la statue de Colbert ou pas ? Qui est une question que certaines personnes discutent, et on peut en discuter calmement, il n'y a pas de problème, mais qui n'était pas le centre du sujet. Ce que je voulais dire en prenant cette longue périphrase, enfin cette longue anecdote, c'est de dire déjà ce débat il existe depuis des plombes. Ensuite, il se renouvelle régulièrement. Après le politiquement correct, ça a été la bien-pensance ou le droit de l'homisme. Il y a eu une époque où c'était la culture adversariale des intellectuels. C'était dans les années 70. Ça a été le gauchisme culturel. Ça a été un des bouquins que je cite des manifestations qui ont eu lieu aux États-Unis contre l'éthique situationnelle. Ça a été le postmodernisme, l'indigénisme, le racialisme, le décolonialisme, le féminisme intersectionnel, les activistes LGBT, et maintenant c'est les transactivistes, et puis on peut continuer la liste. Aujourd'hui c'est le wokisme, ça a marché parce que ça a l'air d'être une étiquette qui prend plus ou moins tout, mais quand on regarde ce que font les gens qui, il y a encore un an, nous expliquaient que le wokisme c'était le plus grave problème au monde, aujourd'hui c'est l'idéologie trans, ce qu'ils appellent l'idéologie du genre. Et demain ce sera autre chose, parce qu'en fait c'est des gens qui ont une pensée à obsolescence programmée, qui ont besoin constamment de réinventer des nouveaux termes pour dire la même chose, pour continuer à inquiéter le chaland et pour continuer à être présent dans le débat public. Donc oui, moi mon bouquin il s'appelle La Panique Woke, et dans 10 ans j'aurai écrit un bouquin qui sera appelé autrement. C'est pas ça le sujet. Le sujet c'est de comprendre comment fonctionnent les réactionnaires, comment les réactionnaires essayent constamment de créer un sentiment de victimisation, constamment d'entretenir un sentiment que moi j'appelle obsidional, c'est-à-dire un sentiment de mise sous siège, de dire attention, votre civilisation est sur le point de s'effondrer sur tout et n'importe quoi. C'est quelque chose que je remarque, moi, c'est qu'il n'y a pas chez ces gens de moyen problème. Il y a soit des trucs qui ne sont pas des problèmes, soit c'est la fin du monde. C'est pour ça que je parle du yaourt de l'apocalypse au début du bouquin, avec cette sénatrice Valérie Boyer, qui dit que le fait qu'il y ait eu une croix qui a été retirée d'un yaourt, ça marque la fin de la civilisation chrétienne, occidentale, européenne, française, machin. Non, c'est une croix sur un yaourt. Ça, tu peux t'énerver de ça, moi j'ai des problèmes un petit peu plus graves dans la vie, je pense, mais tout est la fin du monde. On ne peut pas avoir un truc qui n'est pas le déclin de l'Occident et on va tous mourir. Moi, je pense qu'il faut se moquer de ces gens, déjà. Il faut se rendre compte qu'ils sont ridicules. Il faut se rendre compte que quand on a... Moi, je me retrouve devant la télé à regarder des gens qui sont en train de discuter du fait qu'un emoji avec un homme enceint dessus, ça veut dire que la civilisation va s'effondrer. Je me demande, est-ce que c'est vraiment... Il y a un sentiment un peu de déréalisation qui peut avoir lieu, quoi. C'est qu'est-ce qui est en train de se passer? On a des députés qui sont en train de discuter de ça, quoi. Enfin, ok. Mais ils vont continuer, parce que c'est leur seul rapport au monde. Parce que sinon, ils vont vous proposer quoi? Ils vont vous dire, bah nous on pense que vous devez avoir des salaires plus bas, moins de ressources, que nous on aille mieux, que vous alliez moins bien, que votre bouffe soit polluée, que l'air que vous respiriez soit blindé de particules toxiques et que vos enfants meurent plus jeunes que vous parce qu'ils auront vécu dans un monde de merde. Ben concrètement, c'est non. Pour finir sur une petite anecdote, parce que je trouve ça drôle, il y a un député de droite qui a écrit un bouquin qui s'appelle « La culture nous sauvera ». Et donc, il a été invité à France Inter pour présenter son bouquin. C'est un bouquin sur la cancel culture, sur les statues, sur tous les machins qui étaient populaires à cette époque. C'est vraiment une anecdote, c'est représentatif de rien, mais ça m'a beaucoup fait rire à l'époque. Parce qu'il finissait donc sa longue complainte sur le fait qu'on n'avait plus rien le droit de dire, qu'on n'avait plus rien le droit de faire, que de toute façon tout était interdit de nos jours, machin. Et il terminait en disant « Ah, et on réfléchit aussi sur comment est-ce qu'on pourrait passer vers un système de retraite par capitalisation. » C'est-à-dire pour privatiser le système de retraite. Et ça, c'était en passant. C'était « Ah, au fait, à propos, vous n'allez pas avoir de retraite. » Et je trouve ça vraiment... c'est presque le subconscient qui remonte à la surface, là.
1: J'ai retrouvé l'invité de la matinale d'Inter dont parle Alex Mahoudo. C'est David Lisnard, le maire LR de Cannes, très à droite, très réac et qui prône en gros effectivement le « chacun pour sa gueule ». Et son interview est très symptomatique des anti-wokistes. Il est invité mais se plaint qu'on ne lui donne pas la parole. Tout comme ses copains réac, il se noie dans son nombrilisme. Il croit briser des tabous, il pense être l'espèce menacée qui pourtant sauvera le monde, etc. Bref, ne l'écoutez pas. Moi je l'ai écouté pour l'émission mais c'est pénible à écouter. Alors attention, maintenant, trigger warning, comme on dit, c'est une expression pour prévenir qu'un sujet sensible va être abordé et que ça peut faire ressurgir des traumas chez certaines personnes. Warning, donc, je

Quand il dit « on a remplacé la lutte des classes par la lutte des races », il veut dire quoi en réalité? Il veut dire « on a remplacé l'image d'un prolétariat diversifié ». Donc on a commencé à parler de prolétariat comme touchant, déjà prolétariat il n'aimerait pas le mot, mais mettons un peuple comme touchant, ben, des personnes qui sont musulmanes, qui sont noires, qui sont homosexuelles, qui sont des femmes, qui sont tout ce que vous voulez. On a substitué ce truc-là au fait de parler exclusivement d'un prolétariat compris dans ce que moi j'appellerais une esthétique de classe, c'est-à-dire un mec avec une casquette sur la tête, qui aime bien boire du Ricard, qui prend l'apéro, qui mange du saucisson et qui trouve qu'il y a trop d'arabes. En fait, ça c'est pas la classe, ça c'est une idée déjà super insultante de ce qu'est le peuple. Parce que le peuple, ben, en fait, au quotidien, il est beaucoup plus diversifié que ça. Et ensuite... il n'y a pas d'opposition entre ces deux groupes, à part le fait que la deuxième personne que j'ai présentée trouve qu'il y a trop d'arabes, bah en fait, ils sont touchés par les mêmes choses. Donc là-dessus, ça me permet de clarifier ce que moi je veux dire quand je parle de lutte des classes. Je parle au pluriel de classes. C'est-à-dire, il y a les classes sociales, les classes économiques, et qui sont effectivement un sujet qui a été difficile, à cause de la gauche Manuel Valls précisément, de mettre en avant dans le débat public. Le fait est que la division du pouvoir dans la société reste entre les possédants et ceux qui ne possèdent pas. Et que la question de que va faire la classe moyenne dans la lutte entre ces deux entités-là, elle reste tout à fait vitale et présente. Il n'y a pas de problème de ce côté-là. Mais il y a d'autres classes. Il y a des classes de sexe. Il y a des classes de genre. Il y a des classes racisées. Il y a des classes aussi en termes de sexualité. C'est-à-dire qu'on a des gens à qui on retire des droits au nom du fait de préserver le sentiment de normalité des autres. J'ai parlé tout à l'heure de la question du mariage homosexuel. C'était typiquement un combat comme ça. Comment est-ce qu'on a gagné ce combat du mariage homosexuel en 2013? On ne l'a pas gagné en disant « Ah là là, la manif pour tous, c'est vrai que la civilisation, machin. » On leur a dit « Non, vous ne perdez rien à ça, on va vous écouter parler, et puis après on va le faire quand même. » Et c'est ce qu'on a. On a été offensif. On n'a pas tergiversé, on n'a pas une partie de la gauche qui a dit « Ouais, mais quand même, est-ce qu'on pense aux inquiétudes de machin ?» Non. On a été offensif. Et c'est ça qu'il faut faire, en fait. C'est-à-dire, quand la droite commence à dire « Ah là là, oh mon Dieu, le racisme, machin », ce qu'il faut faire, c'est pas essayer de les ménager. De toute façon, ils penseront toujours qu'on va trop loin. Ce qu'il faut faire, c'est y aller, vraiment. Mais pour y aller vraiment, il faut savoir pourquoi on y va. C'est-à-dire, il faut sortir d'une vision du racisme, par exemple, qui est « Globalement, le racisme, j'aime pas ça ». Mais pour ça, il faut discuter avec les gens qui en parlent, avec les gens qui sont aussi sur le terrain et qui animent des luttes sociales. C'est-à-dire, là, il y a un travail d'interorganisation à faire. Et ce travail, il n'est pas entièrement à inventer. En réalité, des groupes comme le PCF, la CGT, la France Insoumise, Sud Solidaire, les associations de sans-papiers, etc., sont des organisations qui font ce travail, déjà, de longue date. Donc il faut qu'elles le continuent. Et ce qui est en fait parasitaire dans cette histoire, c'est un tout petit groupe, en fait, un groupuscule minuscule de gens qui occupent tout l'espace en disant « Oh mon Dieu, oh mon Dieu, oh mon Dieu ». Et là-dessus, il faut, à mon avis, qu'on ait le courage de nos ambitions, c'est-à-dire qu'est-ce qu'on veut, en fait, pourquoi on est de gauche. Moi, je n'ai pas de problème à revendiquer cette idéologie-là, ce bord-là, et je sais que je suis de gauche parce que je veux, et c'est ce que je cite à la fin de la conclusion de mon bouquin, je veux une société libre, je veux une société juste. Depuis, j'ai rajouté, je veux une société émancipée. Je sais comment obtenir ces trucs-là. Je sais qu'il y a un certain nombre de choses qui vont devoir changer. Non pas parce que j'ai envie de tout déconstruire au nom d'un mythe du progrès ou d'une religion du progrès ou ce genre de conneries, mais parce que, oui, quand, pour reprendre l'exemple encore une fois du racisme, ben, quand quelqu'un est contrôlé au nom de son faciès, c'est d'abord lui qui souffre et notre humanité partagée. Il n'y a pas d'opposition entre l'universalisme et ce que certains appellent l'intersectionnalité ou l'indigénisme. Ce qui atteint un de mes frères humains m'atteint moi aussi. Et ce sentiment de solidarité, il a au contraire été effacé par des gens qui essayent de nous faire croire que non, mais parce qu'on l'oppresse, toi on te protège. C'est faux, on a les mêmes ennemis. Ça ne veut pas dire qu'on va tous être copains du jour au lendemain. Il y a des choses sur lesquelles on ne va pas se comprendre. Mais cette incompréhension, on la dépasse en travaillant ensemble. Donc moi, je pense on a le droit d'être optimiste, on a le droit d'être combatif, on a le droit d'arrêter de se complaire dans cette espèce de sentiment d'échec. Il y a une gauche qui aime perdre, il y a une gauche qui pense qu'il vaut mieux diriger un parti socialiste moribond qui ne réussit pas à faire passer ses réformes, ou quand il en fait passer, sont des réformes de droite, et qui envoie les flics taper sur des manifestants en s'excusant presque d'avoir osé s'appeler gauche un jour. Et cette gauche qui aime perdre, eh ben, elle aime pas qu'on a... C'est elle, effectivement, qui est allée flatter les soi-disant anti-wokistes.

0: J'aime bien ce discours optimiste, cette idée que c'est avec encore plus de solidarité qu'on y arrivera. J'aurais pu l'arrêter là, mais Alex Mahoudeau avait envie d'insister encore un peu, de nous aider à sentir l'espoir face au désespoir des anti-wokistes.
1: Il y a une phrase qui me vient d'un des types qui ironiquement a théorisé la cancel culture, qui a écrit un bouquin qui s'appelle Le réalisme capitaliste, et dans lequel il dit justement, il reprend en fait ce dicton qu'on a à gauche, qui est « c'est plus facile d'imaginer la fin du monde que la fin du capitalisme ». Eh ben on a un droit d'imagination, en fait. On a le droit d'imaginer ce monde juste, ce monde meilleur. On a le droit de penser, parce que c'est le cas, en fait, que l'existant n'est pas la seule chose qui pourra être réelle. Et c'est ça, au fond, que les anti-wokistes veulent pas qu'on fasse. Ils veulent pas qu'on innove dans nos façons de réfléchir. Ils veulent pas qu'on crée des mouvements qui créent des alternatives ou des ouvroirs politiques. Pourquoi ? Mais parce que ils veulent qu'on pense que l'existant, c'est le summum de ce qu'on peut espérer. Et toute l'histoire du mouvement social, c'est des gens qui ont dit que ça, c'était faux. Ursula Le Guin a dit « Le capitalisme, nous vivons sous le règne du capitalisme et il nous semble aujourd'hui indépassable, mais c'était également le cas du droit divin des rois. » Et je pense que cette phrase, elle est très importante à garder en tête.
0: Le gars qui a écrit « Le réalisme capitaliste », sous-titré « N'y a-t-il aucune alternative ?», c'est l'anglais Mark Fisher, écrivain et philosophe qui s'est suicidé en 2017, il avait 48 ans. Comme l'écrit Alex Mahoudeau à la fin de son livre, plutôt qu'une attitude défensive, il semble plus que jamais urgent de proposer une politique offensive de lutte des classes, ancrée dans les préoccupations et la vie matérielle des gens, et de ne pas ignorer le fait que la domination existe réellement et selon des axes multiples. Et avant de nous quitter et de retourner lutter pour une politique émancipatrice, écoutons ce qu'Alex Mahoudeau a à nous dire au sujet de ses poils.
1: Les poils, c'est longtemps quelque chose auquel j'ai pas pensé, surtout les miens. C'était des choses qui étaient là, qui étaient... J'essaie de les éviter autant que possible. J'ai longtemps porté une grosse barbe très fournie qui me caractérisait un peu. Depuis peu, c'est devenu quelque chose qui me met beaucoup plus mal à l'aise. Et en même temps, j'ai pas de problème avec les poils des autres. On m'a souvent demandé si je trouvais ça, notamment les gens avec qui j'étais, si je trouvais ça sale, si je trouvais ça disgracieux. Moi, je les aime chez les autres parce que j'aime quand j'aime quelqu'un, j'aime cette personne dans son entièreté et telle que cette personne s'aime aussi. C'est vrai que les personnes avec qui j'ai été étaient plutôt des gens qui avaient un rapport un peu réticent avec tout ce qui était rasage, épilation, etc. Moi-même, par contre, ouais, depuis peu, c'est quelque chose qui me déplaît chez moi et que j'aimerais changer. Mais pas parce que je trouve ça sale, vraiment parce que ça me correspond plus.
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7: Bonjour à toutes, bonjour à tous, bienvenue sur Radio HDR pour ce nouveau numéro La Voix des Municipales. Dans cette émission, nous donnons la parole aux élus municipaux pour revenir sur la campagne, le terrain, le soir des résultats, l'installation du conseil municipal, mais aussi sur la feuille de route pour les années qui viennent. Aujourd'hui, nous recevons Marine Caron, conseillère municipale, conseillère métropolitaine, candidate aux élections municipales à Rouen avec la liste Réussir Rouen. L'objectif de cette émission est simple, comprendre ce qu'elle retient de cette campagne, ce qu'elle a entendu chez les habitants, comment elle voit son rôle dans l'opposition municipale et quelles priorités elle souhaite porter. Bonjour Marine Caron, nous allons parler de votre ressenti. Pouvez-vous nous le donner ?
8: Une campagne municipale, c'est un moment de rencontre assez extraordinaire et incroyable. Moi, j'ai fait un choix personnel, je m'y suis consacrée à 100% pendant 6 mois, donc de septembre à mars 2026, pour aller rencontrer le plus possible de Rouennaises et de Rouennais. Les rencontrer dans tous les quartiers, échanger sur leurs problématiques, sur leurs priorités, sur leurs difficultés du quotidien, sur ce qui va bien aussi, parce que dans une campagne, on écoute les choses qui vont mal, mais aussi on écoute les choses qui vont bien, parce que ça peut permettre d'en tirer des leçons pour faire mieux ailleurs, par exemple. Et forcément, c'est hyper intense. On y met toute son énergie, on s'y donne corps et âme, on fait des sacrifices. Moi, j'ai fait des sacrifices sur ma vie professionnelle, sur ma vie familiale aussi. J'ai moins vu mes enfants pendant cette période-là. Je me suis beaucoup reposée sur mes proches qui m'ont soutenue et ont pris le relais. Donc oui, c'est extrêmement intense, épuisant, mais c'est un épuisement positif. En tout cas, moi, j'en ressors à chaque fois grandi. J'en ressors riche de plein de rencontres, de plein d'expériences, de plein de paroles et avec une volonté toujours plus forte de m'engager pour la ville où je suis née. Donc même si les résultats ne sont pas ceux qu'on avait escompté ou espéré, on n'en garde que le positif parce que c'est comme ça qu'on avance.
7: Vous avez quand même amélioré votre score de 2022. Vous avez amélioré votre score de 2020, donc on peut dire que cet effort que vous avez donné pendant cette campagne vous a quand même donné de la visibilité. Vous êtes arrivé aussi en deuxième position.
8: Oui, bien sûr, on a fait une vraie évolution avec un contexte différent aussi. En 2020, je partais toute seule, sans aucun soutien. En 2026, j'ai su rassembler les partis politiques du centre, de la droite, mais au-delà, beaucoup de citoyens qui ont eu envie de s'engager. Donc forcément, il y a une démarche et une étape qui a été franchie. Il y a un résultat qui est un résultat meilleur. Maintenant, quand on s'engage aussi fort, forcément qu'on a d'autres attentes et d'autres espoirs. Mais j'ai entendu la voix des milliers de Rouennaises et de Rouennais qui ont voté pour nous, qui nous ont accordé leur confiance. Moi, je souhaite être à la hauteur de l'espérance qu'ils nous ont confiée en votant pour nous. C'est pour ça que quand on s'engage sur une campagne, on le fait avec un projet. Et puis après, les choses ne s'arrêtent pas brutalement, au contraire. En effet, on est aujourd'hui 7 élus à être entrés au conseil municipal dans l'opposition et avec plein de sujets qu'on a déjà commencé à porter et qu'on continuera de porter, qui sont dans la lignée de la campagne qu'on a menée pendant plus d'un an à peu près.
7: Et bah parlons de votre mandat.
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7: Effectivement, là on rentre justement dans le concret. Le conseil métropolitain et le conseil municipal ont été installés. Quel avait été votre ressenti pour les deux installations?
8: C'est des moments assez traditionnels, les installations. On va élire le maire de la ville, le président de la métropole, son exécutif, c'est-à-dire les adjoints, les vice-présidents. À partir du moment où un candidat a gagné, il est majoritaire. Donc dans tous les cas, les choses s'établissent dans le sens qu'il a voulu. Donc nous, en tant qu'opposition, on ne fait que constater les choses sans avoir de rôle et d'impact sur cette décision-là. Donc nous, on fait le choix en général de ne pas participer au vote de l'élection du maire ou des adjoints, par exemple, parce que c'est déjà fait, en fait. La prime majoritaire fait que dans tous les cas, il n'y a pas de surprise. Et tant mieux, c'est comme ça que fonctionne la démocratie aussi. Ça permet que la personne qui gagne, son équipe, puisse véritablement travailler, parce que s'il y avait une incertitude, ben ça empêcherait la ville d'avancer, donc ça n'aurait pas de sens. Maintenant, nous, on a rappelé dans un discours introductif ce qui était important pour nous à l'échelle de la ville, d'être attentif à un traitement plus équilibré, plus juste et plus sain de l'opposition municipale, parce qu'on avait pendant 6 ans été réduit à néant. Et moi, je continue de regretter que dès qu'on est source de propositions, de suggestions, elles soient balayées d'un revers de la main sur le principe que vous êtes l'opposition, donc ça ne nous intéresse pas. Je pense que l'exercice démocratique, il grandit au contraire des différences qu'on peut avoir, qui parfois peuvent mener à un chemin équilibré dans l'intérêt des habitants, des Rouennaises et des Rouennais. Donc ça, on l'a rappelé. On a rappelé qu'on serait au rendez-vous des sujets sur lesquels les Rouennaises et les Rouennais nous ont demandé de nous impliquer. La sécurité, sous tous ses angles, la vie commerçante, le soutien aux artisans et au commerce, l'attention particulière portée à tout ce qui concerne l'enfance, l'éducation, la parentalité. C'est des sujets extrêmement importants. Avec le drame qui s'est passé là récemment dans une crèche de la ville de Rouen, on voit à quel point c'est un sujet qui est sensible, mais également sur la question de la propreté de la ville, de son attractivité, la question du logement, enfin tous ces sujets là qu'on nous a portés pendant la campagne. Nous, on a dit lors de ce conseil municipal d'installation, nous serons au rendez-vous des Rouennaises et des Rouennais qui espèrent autre chose pour leur ville et qui n'ont pas fait le choix de la majorité actuelle, parce que c'est aussi ça la démocratie.
7: D'ailleurs, pensez-vous que le fait que la majorité actuelle soit de nouveau installée, elle va peut-être changer comparé au bilan de 2020 et de 2022, c'est-à-dire qu'elle vous écoutera peut-être plus, elle prendra peut-être plus de conseils auprès de vous, ou vous pensez qu'ils feront, entre guillemets, du fait qu'ils ont une majorité pleine et entière, un peu les choses à leur façon?
8: Ils ont une majorité pleine et entière. Du coup, ils n'ont pas besoin de nous pour décider de quoi que ce soit. Après,
7: D'écouter l'opposition.
8: Exactement.
7: Aussi.
8: Je partage absolument. Et même d'être plutôt constructif, notamment quand il y a des sujets sensibles. Alors après, le maire actuel nous a ouvert un peu plus la porte à la représentativité de manière proportionnelle. Donc on siège dans certaines instances où on n'était pas sous le précédent mandat. Donc c'est une forme d'ouverture. On peut le considérer ainsi et on l'apprécie. Hein. On a un membre de notre équipe qui est président de la CAO, c'est la commission d'appel d'offres, là où on voit passer les grands marchés publics au-delà d'un certain montant financier, ce qui fait qu'on a un point de vigilance, un point de regard, d'attention, pour éviter qu'il y ait des erreurs phénoménales qui se reproduisent, comme par exemple, je ne sais plus si on en avait parlé ensemble, mais l'amende de 1 million d'euros qui avait été imputée à la ville de Rouen pour non-respect des marchés publics sur la procédure sur la Bastille Saint-Ouen. Ça, par exemple, c'est 1 million d'euros, c'est énorme, 1 million d'euros. Vous imaginez tout ce qu'on peut faire dans les quartiers avec 1 million d'euros, qui ont été perdus parce que la ville de Rouen n'a pas respecté le code juridique des marchés publics. Et donc ça, le fait qu'on soit dans cette commission d'appel d'offres permet d'avoir une vigilance plus forte et de pointer du doigt ce qui pourrait être des irrégularités. Mais ce n'est pas le seul biais. Il y a d'autres instances dans lesquelles on siège désormais. Donc on sera vigilant, on sera ferme, mais on ne sera pas là pour être les empêcheurs de tourner en rond. Ça n'a pas de sens, en fait. Donc on sera là pour agir de manière constructive et souligner quand on considère qu'il y a des sujets qui vont pas bien sur le logement social. Je siège à Rouen Habitat, par exemple, donc ce sera ma mission d'être vigilante sur ces sujets-là et sur plein d'autres enjeux.
7: Pardonnez-moi de revenir un peu en arrière, mais c'est vrai qu'on va revenir un peu aussi sur le temps de la campagne. On vous a vu beaucoup active. Le sujet principal que les habitants de Rouen vous ont demandé de porter était lequel? Parce que je sais qu'il y a eu beaucoup de choses, le logement, l'éducation, le commerce, mais le sujet qui vous a vraiment le plus parlé auprès des habitants qui sont venus à vous en vous disant « bah nous, voilà, c'est ça qui nous dérange le plus ».
8: Je ne vais pas faire de bullshit. Le sujet qui revenait le plus, c'était celui de la sécurité sous tous ses angles. Parce que la sécurité, ce n'est pas uniquement de la police. Hein. C'est simplement se sentir bien dans la ville où on est, se sentir protégé, ne pas se questionner sur si je sors tard le soir, est-ce que je risque de me faire agresser, ne pas se questionner sur est-ce que si je traverse la rive, parce qu'on a encore ces stéréotypes-là, malheureusement, je vais me faire voler mon portefeuille. Et donc forcément, c'est un sujet qui est essentiel aujourd'hui, surtout quand on est à Rouen, la quatrième ville la plus dangereuse de France. Voilà, ça a été un vrai sujet pendant la campagne. C'était pas un sujet pour faire peur, c'était pas un sujet pour attirer des électeurs en particulier, c'était un sujet du quotidien des habitants. Donc oui, on l'a pris très au sérieux, on avait des mesures très fortes, très claires, sur lesquelles on s'est engagé, sur lesquelles on sera vigilant pendant la durée de ce mandat. Mais c'est un sujet parmi d'autres. Moi, j'aimerais aussi parler, par exemple, d'un sujet qui me tient particulièrement à cœur, qui est l'enfance et l'éducation. Oui, moi, je suis maman de 3 enfants, donc forcément, j'ai entendu les familles qui s'inquiètent parce qu'elles n'arrivent pas à trouver des places en crèche. J'ai entendu les mamans qui s'inquiètent parce que dans certains quartiers, après l'école, il n'y a rien pour leurs enfants, donc ils finissent par traîner à droite, à gauche, et quel avenir est-ce qu'on leur offre. La problématique du périscolaire, quelle formation pour les animateurs de périscolaire, quel accompagnement, parce qu'on peut les pointer du doigt, mais la ville ne leur donne pas les moyens de pouvoir bien faire leur travail. Et quand on voit qu'un animateur périscolaire, il préfère aller dans une autre commune de la métropole plutôt que de rester à Rouen à cause de la précarité du job,
7: rappelons tout simplement qu'un animateur en périsco, pour qu'il assure la cantine chaque midi, est payé par mois entre 300 et 400 euros, même pas. Sachant qu'au moment où il commence, c'est-à-dire à la rentrée de septembre, son salaire lui est versé que fin octobre.
8: Oui, donc mais bien sûr, moi j'ai été alertée.
7: La dinguerie, pardon d'utiliser un mot familier, mais la dinguerie du truc...
8: Et puis la précarité. Vous ne pouvez pas dire à un jeune, tu vas travailler à partir du mois de septembre, mais comme tu as commencé mi-septembre, du coup on n'a pas pu bien enregistrer ta fiche de paye, donc ça ne va pas se décaler sur octobre parce qu'il y a un problème informatique, donc finalement ça va arriver en novembre. Le jeune qui prend ce job-là parce qu'il fait ses études à côté, par exemple, c'est souvent le cas, il a besoin d'avoir une stabilité financière. Et puis... Il y a un sujet aussi, c'est que dans le périscolaire, que ce soit dans les écoles ou dans les centres aérés, il n'y a pas une obligation de 100% de BAFA. Et donc, il y a une partie des jeunes qui viennent pour faire parfois du remplacement ponctuel, donc c'est encore plus précaire, et qui n'ont pas ce BAFA. Et on ne les engage pas dans un processus de participation à la formation du BAFA. Donc, il faut les accompagner. Et puis, il faut réussir à sécuriser certains parcours. C'est important.
7: Continuons sur le thème de la petite enfance. Quand vous avez entendu parler de l'affaire de la crèche, quelle a été votre première réaction ?
8: Ma première réaction, ça a été de l'incompréhension. Pourquoi ? Parce que je l'ai appris par la presse, comme toutes les familles en fait. Et dans une situation comme celle-ci, quand on gère une crise de cette ampleur, c'est pas la presse qui doit informer les gens. En tout cas, je considère que les familles méritaient d'être informé avant que ça sorte par un communiqué de presse. Et qu'en tant qu'élu d'opposition, c'est pas une question d'être surtraité, mais c'est une question de... C'est logique, si vous voulez pas que votre opposition elle s'empare du sujet et qu'elle en fasse une polémique, vous l'informez. Vous anticipez l'effet boule de neige que vous allez avoir en retour. Et il y a eu une extrêmement mauvaise communication sur le sujet. Une fois que c'est dit, ça s'arrête pas là. Il faut entendre maintenant la colère, l'inquiétude, l'effroi et le désarroi qui sont absolument légitimes des parents. Il y a 2 établissements qui sont concernés, une crèche et une école scolaire. Et donc forcément, moi j'ai participé en toute modestie, en toute discrétion, sans intervenir à une réunion d'information auprès des familles. J'ai entendu... que les réponses apportées par la mairie et notamment par le maire n'étaient absolument pas satisfaisantes. Il n'y avait pas de calendrier, il n'y avait pas d'informations précises, il y avait des questions dont les réponses restaient vagues, des questions qui restaient simplement dans le vide, et forcément, on ne peut pas se permettre ce tel niveau d'amateurisme dans la gestion d'une situation comme celle-ci. Protéger nos enfants. Moi, j'ai des enfants, ils sont petits, ils ont 4 ans, 2 ans et demi et 10 mois. Forcément, quand on est parent et qu'on confie nos enfants, que ce soit dans une crèche ou dans une école, on doit pouvoir le faire en pleine confiance. C'est essentiel. C'est des gens qui vont s'occuper de nos enfants du matin jusqu'au soir, quand nous, on est au travail ou quand on est sur d'autres engagements. Et aujourd'hui, quand... On se rend compte avec tout ce qui s'est passé ces dernières années, MeToo et plein d'autres scandales sur les agressions sexuelles, que ça vient toucher ce qui, dans notre âme de parents, est le plus cher pour nous, c'est-à-dire notre propre chair, C-H-A-I-R, c'est dramatique. Donc, il faut impérativement que la municipalité et l'équipe du maire actuel s'engagent avec des mesures fermes. Aujourd'hui, ils ont lancé un audit sur la crèche concernée, sur l'école concernée. Nous, on dit que c'est pas assez. Bien entendu qu'il faut un audit, mais il le faut sur tous les établissements, parce que rien ne dit qu'il n'y a pas peut-être une catastrophe qui sommeille ailleurs, que personne n'a encore... Bien sûr.
7: Je ne veux pas faire le polémiste à l'antenne, mais si on se réfère, et on l'a un peu dit sans le dire, c'est-à-dire que maintenant, tout le monde est connecté.
8: Bien sûr.
7: Et on sait le drame périscolaire à Paris.
8: Oui.
7: Et on sait le nombre d'ampleurs qu'il y a à Paris. Donc les gens, par effet de boule de neige, peuvent s'imaginer une affaire par une affaire.
8: Oui.
7: Et comme vous dites, retrouver peut-être ou peut-être pas ce type de personnes dans d'autres établissements.
8: En tout cas, même si jamais il n'y avait rien, faire un audit et un contrôle dans l'ensemble des établissements concernés, crèches et écoles, c'est essentiel. Mais il faut aussi que ce contrôle il soit indépendant. Aujourd'hui, on n'a pas eu d'informations sur l'audit. Est-ce qu'il est indépendant ? Non, s'il est mené par la ville de Rouen, ça n'a pas de sens. Il faut qu'il soit indépendant, c'est-à-dire quelqu'un extérieur qui vient échanger avec les professionnels, qui vient comprendre les modes d'organisation professionnels pour pouvoir faire un constat neutre. Ça, c'est essentiel. Et moi, j'ai même écrit au président du département pour demander que la PMI, la protection maternelle et infantile, vienne faire un contrôle. Ce n'est pas pointer du doigt la ville de Rouen en faisant ça. C'est simplement que la ville de Rouen, dans une situation comme celle-ci, elle ne peut pas rester toute seule. Elle a besoin de s'appuyer sur les autres collectivités qui sont des partenaires, qui ne sont pas des ennemis et qui peuvent venir avec un contrôle, avec des moyens supplémentaires, aider à sortir de cette situation de crise qui est dramatique aujourd'hui. Il en va de la protection de nos enfants et je pense que c'est la priorité aujourd'hui, la protection de nos enfants.
7: Ce que j'entends dans votre parole, c'est dépassons les couleurs politiques
8: Bien
7: et
8: sûr.
7: Allons à l'essentiel.
8: Bien sûr, absolument d'accord, c'est absolument ça. On arrive dans un système où les gens n'en peuvent plus de la politique parce que quand vous regardez ce qui se passe à Paris ou ailleurs, vous avez en permanence des conflits et des bisbilles entre telle partie, entre la droite, entre la gauche, entre l'extrême, entre le machin, entre le truc. Les gens n'en peuvent plus. Pourquoi est-ce qu'il n'y a que 50% de gens qui sont allés voter aux élections municipales à Rouen ? Mais parce qu'il y a 50% de gens qui n'en ont plus rien à foutre, en fait. Qui n'y croient plus. Qui en ont ras-le-bol. Et ça s'entend. Parce qu'on est en permanence en train de se friter sur des petits bouts de machin et on donne une image déplorable de la politique. Et je pense qu'on doit être les premiers ici à l'échelle locale à montrer l'exemple et que la ville de Rouen, même si elle est de gauche, et que le département de la Seine-Maritime, même s'il est de droite, ils sont capables de travailler ensemble, non ?
7: Ce serait la base normalement du travail collectif
8: dans
7: en République.
8: Dans une boîte, dans une entreprise, Naïm, dans une entreprise, vous mettez des gens autour d'une table, ils pensent tous des choses différentes, ils bossent ensemble. Donc à un moment donné, sur les sujets qui sont des sujets essentiels et qui concernent nos enfants, dépassons ces clivages-là pour trouver des vraies solutions et des solutions pérennes. Sinon, on va droit dans le mur. Sinon, qu'est-ce qui se passera ? Bah, je ne vous le souhaite pas, et je ne me le souhaite pas, et je ne le souhaite à personne, et encore moins à la France. Dans quelques mois, vous aurez à la tête du pays un extrême, et ce sera catastrophique.
7: Justement, vous, maintenant, dans la municipalité, dans le conseil municipal, ils sont là, ils sont présents, enfin, on peut les appeler comme ceci, beaucoup le font, la France Insoumise et le Rassemblement National. Comment vous trouvez justement leur participation au conseil ? Moi, pour avoir regardé, pour avoir pu assister, on sent que ils sont là à chercher un peu
8: la petite
7: chose
8: bête.
7: À dire.
8: Ouais, bien sûr, la petite bête, la petite polémique, la petite phrase.
7: C'est-à-dire que par rapport à il y a un an où j'ai pu regarder des séances de conseil, là, c'est moins calme.
8: C'est moins calme.
7: On a l'impression que c'est une petite assemblée nationale.
8: Et bizarrement, ouais, exactement. On pourrait comparer ça à une petite assemblée nationale. Et bizarrement, plus l'élection présidentielle va approcher, plus ça va se cristalliser. Moi, je respecte tout le monde. C'est l'exercice démocratique. Les Rouennaises et les Rouennais ont voté. L'année prochaine, les Français vont voter. Donc oui, il y a différentes sensibilités politiques dans notre pays. C'est une réalité. Maintenant, je tiens à rappeler une chose, et on a été particulièrement vigilants là-dessus pendant les 6 dernières années, puisque ça fait 6 ans, moi, que je suis élue, avec des nouveaux élus, mais on en parlera peut-être un petit peu après, à ce qu'on s'intéresse aux enjeux locaux, à ce qui concerne les Rouennais et Rouennais. Et là, aujourd'hui, avec LFI comme avec le RN au sein de l'Assemblée municipale, on se retrouve avec des polémiques nationales qui viennent dans les débats, on se retrouve avec des petites phrases, avec des petites invectives, et ça pollue les échanges. Moi, je le regrette. Maintenant, il n'y a pas le choix, hein, c'est l'exercice démocratique, donc tout le monde a la parole. Ça, je le respecte, mais je le regrette.
7: Effectivement, parce que on voit bien que beaucoup essaient d'amener des sujets nationaux ou une politique politicienne au niveau national, alors que normalement on est censé parler des Rouennais et des Rouennaises. Alors, je ne suis pas là pour juger, car je ne suis pas un acteur politique, je ne suis qu'un intervieweur, mais on voit bien que c'est souvent, voilà, on essaye de tout le temps ramener les clivages. Et vu qu'il y a une guerre intestine à l'approche de la présidentielle entre l'EPS et la France Insoumise, bah, les conseils ne sont plus aussi calmes qu'avant, et peut-être que du coup, pour trouver des solutions par rapport au Périsco, pour trouver des solutions par rapport au logement, pour trouver des solutions sur le commerce, c'est de plus en plus compliqué.
8: En tout cas, il n'y a eu qu'un seul conseil municipal aujourd'hui où on a vraiment voté les délibérations. Le premier, c'est les conseils d'installation. Donc, on verra au prochain comment les choses se passeront. Mais j'espère qu'on arrivera à en sortir plutôt grandi dans l'intérêt des Rouennaises et des Rouennais et pas encore sur les petites joutes oratoires qu'on voit poindre à l'extrême droite comme à l'extrême gauche et dans lequel le maire de Rouen s'insère assez facilement, je dois dire quand même. Si vous avez suivi le conseil métropolitain, la manière que le maire de Rouen et donc le président de la métropole a de parler aux élus des extrêmes est quand même assez décevante globalement parce qu'il ne fait qu'attiser en fait ce système de polémique.
7: Revenons un peu au soir du deuxième tour, au résultat. Vous étiez dans votre sujet campagne, je suppose.
8: Oui.
7: Comment vous avez pris justement le fait de plus de 7000 Rouennais, j'ai dit 7000 Français, décidément, je.
8: Ça n'est pas beaucoup de Français.
7: comment vous avez pris justement l'accueil des votes en votre faveur des 7000, enfin des plus de 7000 Rouennais qui ont voté pour vous?
8: Très honnêtement, au soir du premier tour, on avait 20 points de retard. Je ne suis pas naïve, j'ai bien conscience qu'avec un taux de participation de 50%, 20 points de retard, c'est irrattrapable. Ça n'a pas empêché d'aller se battre à fond la caisse, comme on peut le dire, dans l'entre-deux-tours, pour aller convaincre déjà ceux qui nous avaient fait confiance de continuer à nous faire confiance, parce que le risque dans un second tour, c'est de perdre de l'électorat. Et en effet, on est passé de 50 à 47% de participation, donc on a perdu de l'électorat pour tout le monde. Hein. Mais nous, notre objectif, c'était de continuer à mobiliser notre électorat, d'aller convaincre ceux qui n'étaient pas allés voter de venir voter, bien entendu, et de ceux qui avaient fait un autre choix au premier tour de se retourner vers nous. J'ai été heureuse que ce travail ait payé parce qu'on fait partie des rares candidats qui ont fait plus au second tour qu'au premier, qui ont gagné des voix, parce que LFI a fait plus en pourcentage mais a perdu des voix, donc nous on a gagné des voix, ce qui nous a permis d'aller chercher un siège supplémentaire au conseil métropolitain. Donc on est 4 élus de mon groupe réussiront à siéger à la métropole. Et puis bien sûr, je m'attendais pas à gagner, sur le plus grand des miracles, peut-être, mais j'avais conscience qu'on n'allait pas gagner. Maintenant, on devait faire le meilleur, le mieux, et c'est ce qu'on a fait. Et moi, je suis, et je profite du micro pour le dire, je suis particulièrement fière de l'équipe qui m'entoure, je suis particulièrement fière des 54 candidats plus 1,55 avec moi qui étaient sur cette liste, mais pas que de eux, de tous ceux qui se sont engagés dans cette campagne, des gens dans les quartiers. Je pense ici sur les Hauts-de-Rouen à Marion, à Denise, aux deux Karine, à tous celles et ceux que j'ai croisés. Et je veux leur dire merci parce que parfois on ne s'en rend pas compte, mais une aventure municipale, certes, il y a une tête de liste, c'est la personne que vous voyez sur les affiches, c'était ma tête sur les affiches, mais il y a plein de gens derrière. Et c'est une formidable aventure collective, humaine, dans laquelle on se transcende, on se dépasse, on donne le meilleur de soi-même. Et moi, je ne suis rien sans les autres. Moi, je ne suis pas une individualiste, je fonctionne en équipe et je fais confiance aux gens avec qui je travaille. Et j'ai fait confiance à toutes les personnes qui ont fait cette campagne avec moi. Et je prends cette perche, Naïm, pour leur dire merci du fond du cœur, parce que sans eux, je ne serais rien.
7: Ce qui est intéressant, pour vous avoir suivi tout au long de cette campagne, c'est que beaucoup vous collez une étiquette de femme de droite, alors que vous avez toujours mis en avant le dépassement politique et surtout le fait de s'entendre avec des modérés de gauche ou des modérés de droite pour aller justement réussir dans le projet que vous proposez.
8: Après, moi, j'ai toujours été centriste dans mon attache à des partis politiques. Mais le centre a toujours été allié avec la droite. Et donc forcément, de manière un peu réductrice, je suis une femme de droite. Mais j'ai pas de problème à dire que je suis heureuse de travailler avec une droite intelligente, une droite républicaine, une droite modérée, une droite qui croit aux valeurs de la France, parce que c'est important, je pense, de croire aux valeurs de la France sans extrémiser tout ça. Mais de la même manière, je suis une centriste profondément humaniste. Et donc j'ai aucune difficulté à parler avec des gens sociodémocrates, issus de la gauche, déçue du socialisme, qui partage des valeurs de réussite, de progressisme, des valeurs de mérite, autant que moi je peux le faire. Donc en effet, je suis une femme de compromis, d'équilibre, de justesse peut-être. Peut-être que c'est ce qui me fait défaut aussi, peut-être d'être capable de parler avec tout le monde, alors qu'il faudrait dans un monde politique très bipolaire et très clivant, marquer très franchement des sensibilités. Moi, c'est pas ma manière de faire, et en tout cas, je ne changerai pas là-dessus parce que je pense que c'est les valeurs qui me caractérisent.
7: Marine Caron, vous êtes une femme d'expérience maintenant dans le monde politique.
8: Vous, une dizaine d'années que je suis engagée, ouais.
7: Vous ne pensez pas que le clivage gauche-droite va revenir même après la fin du mandat d'Emmanuel Macron? C'est-à-dire que si on va dans une logique, je pense que le clivage gauche-droite, à part sur des sujets précis, ne peut pas revenir. En fait, on est obligé d'aller dans ce département.
8: Il est en train de revenir. Emmanuel Macron, quand il est arrivé en 2017, il est arrivé avec la promesse de dépasser les clivages. Ça a un peu fonctionné au début, hein. Je pense que tout le monde a vu ce qui se passait et ça a plu. Maintenant, si on tire le bilan des deux mandats, bon, je pense que tout le monde est déçu à la fin. Donc, au final, on se dit tout ça pour ça. Peut-être parce qu'il n'a pas réussi à transformer l'essai, parce qu'il était sur certaines choses trop auto-centré sur lui-même et convaincu qu'il était le meilleur et qu'à lui seul il pourrait tout réussir, ce qui n'a pas été le cas. Je pense que la force d'un élu qui s'engage en politique, c'est aussi de reconnaître ses erreurs. Moi j'aime bien la théorie de l'aveu, avouer qu'on n'est pas parfait, qu'on est tous humains, qu'on peut se tromper. Bon, certains ne savent pas le faire. Et il est arrivé, Macron, avec ce fait de dire il n'y a plus de clivage, moi je réunis tout le monde. Et sauf que les clivages, ils sont revenus, hein. La bipolarisation, elle est revenue avec les extrêmes, avec l'extrême droite et l'extrême gauche. Ce qui peut se passer aux élections présidentielles l'année prochaine, étant donné que à droite et au centre personne ne se met d'accord et qu'à gauche personne ne se met d'accord, c'est d'avoir au second tour extrême droite et extrême gauche. Et donc cette bipolarisation, si c'est le cas, eh ben, elle se recrée encore de manière encore plus forte en mai 2027. Et là, on pourra qu'être inquiet, en tout cas de mon point de vue et de mes valeurs, sur l'avenir de la France.
7: Continuons avant de faire une petite pause, une petite dernière question. Allons-nous vous voir encore sur le terrain dans les prochaines années? C'est-à-dire que moi, par exemple, récemment, j'ai fait le marché du Châtelet et j'ai entendu, non pas vous concernant, mais concernant les politiques en général de Rouen, c'est depuis la fin de la campagne, on ne les voit plus.
8: Oui, c'est classique. Je le regrette, c'est classique. Alors, je suis sur le terrain, j'y suis toutes les semaines depuis. Il y en a même qui m'ont dit, mais t'es encore en campagne, il faudrait peut-être que t'arrêtes. Donc, je n'arrête pas parce que l'engagement, il est au fond de moi. Mais Naïm, vous avez absolument raison. En fait, les gens, ils ont besoin de nous voir, pas de nous voir de temps en temps. Après, ils ont besoin aussi de comprendre qu'on a eu besoin de souffler après la campagne. C'était intense quand même. Qu'on a aussi une vie professionnelle, une vie familiale, et que dans tout ça, il faut trouver le bon équilibre. Mais je suis sur le terrain, je serai au rendez-vous du terrain et je continuerai d'être sur le terrain parce que pour moi, c'est ce qui est le plus important.
7: Et bah désormais, je vais repasser la main à ma copilote d'émission, Inès, qui va nous faire la petite pause musicale.
3: Et oui, bonjour Marine Caron, au passage, je vais vous proposer une pause musicale, le temps aussi que les auditeurs réceptionnent un peu ce que vous avez dit. Et on va se retrouver dans une deuxième partie, on va parler vie associatrice, QPV, vous allez donner votre regard. On revient, à tout de suite.

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3: Vous êtes bien sur le mix des cultures et sur votre émission La Voix des Municipales, toujours avec vous Marine Caron et Naïm. Et je pense que dans quelques secondes, on va un peu revenir en arrière sur des personnes dont vous avez dit qu'ils étaient de l'ombre, mais qui ont été aussi présents. Et je pense que ce serait intéressant de revenir dessus. Qu'est-ce que t'en dis, Naïm ?
4: Moi, je suis totalement d'accord. On va même parler de l'équipe actuelle qui accompagne Marine Caron au conseil municipal.
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4: Alors Marine Caron, on a abordé pas mal de sujets dans cette première partie, mais on va surtout aborder un sujet humain et essentiel, votre équipe qui vous a accompagné pendant cette campagne et ceux qui ont été élus aussi au conseil municipal. Pouvez-vous nous en dire quelques mots ?
7: Bien sûr, on est une campagne, c'est des centaines de personnes qui s'engagent, parfois dans l'ombre, d'autres sur la liste. Et aujourd'hui, on est 7 élus au conseil municipal de la ville de Rouen assiégé. Certains qui étaient déjà là sur le précédent mandat, voire encore plus avant, comme Bruno Deveau par exemple, ou Ayette Zerghi qui a été élue en 2020 pour la première fois à mes côtés. Je l'avais rencontrée dans un cadre associatif. Je lui avais tendu une perche en lui disant « Est-ce que tu aurais envie de t'engager ?» Elle avait dit oui, et c'est comme ça qu'elle est arrivée dans ce monde politique dans lequel elle n'aurait jamais imaginé mettre les pieds dans un autre contexte. Et puis il y a des personnes qui reviennent parce qu'elles avaient déjà eu un mandat par le passé, comme Marie-Hélène Roux, et d'autres qui sont nouveaux comme Benoît Rousset, Karine Wolf qui est pharmacienne sur les Hauts-de-Rouen à la Grand-Mare, ou encore comme Dimitri Deneuve. Et donc c'est important que le conseil municipal permette à des personnes nouvelles de s'engager, de découvrir les rouages de la politique locale. Et j'en profite parce que malheureusement, on n'a eu que 7 élus. Ça n'a pas été suffisant, mais je voudrais saluer Félicie Renon, qui a travaillé pendant un mandat à mes côtés sur la question du handicap, notamment, puisqu'elle a un handicap moteur, elle est en fauteuil roulant. Ce mandat, c'était beaucoup pour elle. Ça signifiait énormément en termes d'investissement, en termes d'implication. Je sais que ça lui manque beaucoup. Et donc, du coup, je profite également à elle en particulier pour dire merci.
3: J'avais une question, c'est vrai qu'on parle de liste d'équipe, comment on choisit en quelque sorte, comment se fait cette composition de l'équipe aussi, comment on arrive justement à trouver un peu ces bonnes personnes qui peuvent apporter à la ville de Rouen?
7: Alors c'est pas forcément facile, notamment quand on a un rassemblement transpartisan, parce qu'on peut s'imaginer que les partis, ils imposent des choses, ils ont des revendications, des quotas. Très honnêtement, les choses ont été très fluides pour nous. J'avais conscience d'avoir un rassemblement de différents partis, donc j'ai écouté, j'ai respecté, mais j'ai pris des gens avant tout pour ce qu'ils sont et ce qu'ils apportent. Il y avait à titre d'exemple Rodolphe Launay, ancien commerçant. Il y avait Loïc Bonnet, directeur d'un théâtre. Il y avait Hortense Baglin, engagée sur les sujets de solidarité. J'avais dans l'équipe Nabila Miloudi, particulièrement engagée sur la parentalité dans le quartier Gramont. Il y avait Pierre Dehaene, qui appartient au mouvement sportif. Donc vraiment des gens qui étaient là parce que demain, on devait être prêts, si les Rouennaises et les Rouennais nous faisaient confiance, à être en responsabilité, et donc avec des gens qui avaient des vraies compétences à mettre au service de la ville. Et donc c'est vraiment ce que j'ai fait le choix de privilégier, la compétence, et puis bien entendu le travail et l'engagement sur le terrain. On avait une équipe magnifique. Je regrette que toutes ces personnes ne soient pas aujourd'hui en responsabilité à mes côtés, mais elles savent que dans une campagne, il y a une personne qui gagne, il y a une personne qui perd, malheureusement c'est le jeu. Ce que je souhaite, c'est que ça ne fasse pas faillir leur envie de s'engager pour l'avenir.
3: Et pour celles justement qui sont à vos côtés au conseil municipal, qui sont-ils en quelque sorte? Je pense que vous êtes passé de manière assez rapide, vous êtes 7, donc ça va, on a le temps de faire un peu le tour de la question, mais qui sont-ils, d'où ils viennent un peu pour qu'on puisse les identifier?
7: Alors Benoît Rousset, qui était mon numéro 2, et donc qui était lui à mes côtés, a été professeur quelques années, puis il est entré dans le monde de l'entrepreneuriat entrepreneuriat puisqu'il a fondé, il a cofondé une brasserie connue à Rouen, puis ensuite il est aujourd'hui entrepreneur à son compte, particulièrement intéressé sur les enjeux de culture, d'économie et d'attractivité. Marie-Hélène Roux, qui elle a été élue municipale dans les années 2000, donc c'est un peu son retour. Elle est aussi conseillère régionale, engagée sur les sujets de santé puisqu'elle travaille au CH, au centre hospitalier du Rouvray, sur le centre hospitalier psychiatrique. Dimitri Deneuve, qui lui est quelqu'un d'engagé politiquement centriste, particulièrement aux côtés d'Hervé Morin, qui travaille dans le sujet des énergies renouvelables, notamment dans le conseil et l'accompagnement des entreprises sur ces sujets-là. Ayette Zerghi, qui était élue à mes côtés, qui est conseillère à la mission locale, donc elle accompagne les jeunes dans leur insertion et leur parcours professionnel. C'est son premier mandat, c'est son deuxième mandat à mes côtés. Il y a également Karine Wolf, qui est donc pharmacienne sur le sujet de la santé sur les Hauts-de-Rouen. C'est la première fois qu'elle s'engage, donc elle découvre. Et puis Bruno Devaux, qui lui est anesthésiste. C'est son troisième ou quatrième mandat, que je ne dise pas de bêtises, un, deux, trois, quatrième mandat à minima. Donc lui, il connaît bien la ville municipale. C'est un peu la mémoire de tous les dossiers municipaux. Donc voilà, on est une belle équipe. Quatre femmes, trois hommes, et prêts à s'engager sur tous les terrains au service de la ville et vie, avec derrière cette équipe de dizaines et dizaines de personnes qui continuent de vouloir travailler à nos côtés et qu'on voit régulièrement, qui nous accompagnent sur les manifestations, qui sont présents sur le terrain dans tous les quartiers.
4: C'est ça qui est intéressant, c'est qu'on voit une diversité des profils en fait. C'est pas un profil type style grandes écoles ou pas, c'est vraiment des personnalités venant de tout Rouen.
7: Absolument.
4: Et avec l'envie d'aller réussir, hein, d'où le nom Réussir Rouen. Et on voit bien que l'envie de faire et l'envie de bien faire est là. Donc vous nous dites que les personnes qui vous ont accompagné pendant cette campagne sont toujours présentes.
7: Absolument.
4: Je ne parle pas des élus, mais je parle de...
7: Les autres aussi, bien sûr, voilà. Les autres aussi, en effet. On a créé une structure qui s'appelle Réussir Rouen, à la fois transpartisane citoyenne, qui permet de réunir toutes ces personnes-là. On a de nombreux projets. On a encore une réunion de travail à la fin du mois de juin, donc on va faire de belles choses, on les fera au service des Rouennaises et des Rouennais pour défendre les idées qui sont les nôtres.
4: Maintenant passons au focus, vie associative.
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4: On a pu justement, dans des interviews précédentes, même pendant le débat, aborder ce thème-là, un thème cher à la radio, un thème cher à mon cœur, moi, la vie associative. Je sais qu'il n'y a pas eu encore beaucoup de modifications parce que le mandat vient de s'installer, mais si vous pouvez nous dire un peu votre vision sur les mois ou les années qui viennent autour de la vie associative.
7: Nous, elle restera inchangée par rapport à ce qu'on a proposé pendant la campagne. D'abord, de prioriser les subventions aux associations locales. C'est un sujet important. Hein. Il y a des subventions de la ville de Rouen, donc l'argent des Rouennais qui sont donnés sur les associations qui ont une envergure nationale. Nous, on considère que la priorité, c'est nos associations locales. De pouvoir recueillir, écouter, auditionner en fait tout porteur de projet qui fait une nouvelle demande de subvention, ne pas les attribuer au doigt mouillé, entre guillemets, c'est-à-dire au bon vouloir de l'élu, mais réfléchir vraiment, est-ce que le projet s'inclut dans le territoire, est-ce que ça a du sens, parce que parfois il faut le dire, il peut y avoir un peu de copinage dans certaines attributions, donc il est bon ton de pouvoir y remettre un peu d'ordre. Nous, on était attachés à pouvoir avoir une simplification des démarches administratives, parce que on sait, et vous êtes concernés certainement, que c'est complexe, tous ces dossiers de demande de subvention, où on s'arrache les cheveux, où il faut tout faire en temps et en heure, où les plateformes entre le département, la ville, la métropole sont pas les mêmes, et donc du coup c'est compliqué. Donc nous, on continuera de dire qu'il faut travailler à une simplification et une harmonisation des processus. Et puis, il y a un sujet qui me tient aussi particulièrement à cœur, c'est le bénévolat. C'est mettre en avant ceux qui sont bénévoles aujourd'hui. Nous, on avait proposé d'organiser une grande soirée du bénévolat pour remettre des trophées chaque année à des personnes engagées dans des associations. C'est important parce que le bénévolat se perd. Il y a de moins en moins de gens qui ont envie de s'engager, qui ont envie de faire des choses. Pourtant, on en a besoin. Donc ça, c'est un axe qui me paraît essentiel aujourd'hui. Et puis, donner envie aux jeunes de s'engager, de faire du bénévolat et de, comment dire, le... je trouve pas mon terme là tout d'un coup, mais de le gratifier, enfin de le valoriser sur une ligne d'un CV aussi, sur un parcours, pour que parfois des jeunes qui ont du mal à trouver un autre stage ailleurs ou un premier emploi se disent que son expérience bénévole peut être porteuse d'un engagement par la suite, ou d'une facilitation, d'un mode facilité pour trouver un petit contrat, un job ou autre chose. C'est essentiel. Et la vie associative, pardon Naïm, elle est dans tous les quartiers, c'est un maillage essentiel que la municipalité doit continuer d'accompagner, que ce soit par le forum des assos, que ce soit par des grandes rencontres annuelles, et il faut être à l'écoute dans tous les quartiers, parce que cette vie associative, elle peut être culturelle, elle peut être sportive, elle peut être de loisirs, elle peut être de solidarité, elle peut être de cohésion, elle peut être environnementale, elle peut être sur plein de thèmes, et on en a vraiment fondamentalement besoin.
4: Les associations réclament souvent des moyens, de l'accompagnement, être mieux considérées aussi dans leur gestion administrative, parce que comme vous l'avez pu le dire au début, il y a souvent le stress de demander une subvention, le délai, l'attente aussi une fois que la subvention est obtenue, de le recevoir sur le compte de l'association. Donc c'est toujours ça qui met en péril.
7: Et en même temps, Naïm, parce que souvent on parle de la subvention et de l'argent, mais l'argent ne fait pas tout. Je pense qu'il y a une chose que vous avez dite qui me paraît essentielle, c'est l'accompagnement aussi. C'est avoir une personne à qui s'adresser quand on a une question. Peut-être que c'est aussi faire de la bourse aux compétences entre les associations elles-mêmes, parce qu'il y en a qui sont hyper doués pour monter un dossier de subvention, par exemple, quand d'autres sont complètement perdus. Mais par contre, elles ont des super compétences en termes de communication quand une autre association ne va pas les avoir. Et donc, permettre aux associations de travailler ensemble sur ces choses-là, c'est aussi important. Donc, il n'y a pas que l'argent, même si c'est le nerf de la guerre, l'argent, je suis d'accord, mais il y a plein d'autres choses qu'on peut faire. Et parfois, pour pouvoir faciliter ces échanges, ces interactions entre les structures associatives, ça peut avoir du sens d'avoir une maison des associations. Aujourd'hui, il y a la mairie Annexe Pasteur, mais désolé, c'est pas vraiment, à part être une boîte postale où les gens reçoivent leur courrier, c'est pas vraiment un lieu où toutes les associations se retrouvent. On a besoin d'avoir une grande maison des associations, et ça pourrait être un projet d'envergure qui aurait du sens.
4: La mairie n'a pas justement un projet de consultation auprès des présidents d'associations pour essayer de construire cette maison des assos ?
7: Peut-être, mais nous dans l'opposition, on n'est pas au courant. c'est la question de l'information.
4: C'est assez dommage, parce que moi j'ai vu un mail récemment passé.
7: Heureuse de prendre connaissance de ce mail, et si c'est le cas, tant mieux, et on saluera que ça aille dans ce sens-là, parce que c'est une bonne chose, mais aujourd'hui on n'est pas au courant.
4: Donc en fait, on revient
7: on revient aux problèmes qui vont pas du précédent mandat.
4: On revient à la première partie, qu'en fait, en vérité, la communication
7: reste la même. Et est-ce que les choses vont vraiment changer pendant les 6 prochaines années ? J'en doute personnellement.
4: Je vais mettre un peu en avant, on est tous maintenant dans un monde technologique, on a tous des réseaux sociaux, mais des plateformes de messagerie. Pourquoi ? C'est une question que j'aurais pu vous poser, même en tant que peut-être futur maire de Rouen. Pas créer un groupe justement avec tous les présidents de groupe.
7: Pourquoi pas ? En effet.
4: Un groupe WhatsApp où au moins le maire ou son premier adjoint.
7: On vous dira que la mairie n'a pas autorisation de transmettre les coordonnées parce que RGPD, et donc du coup il n'est pas possible de le faire spontanément. Après, rien n'empêche très, très clairement sur une manifestation de proposer aux associations de signer un papier en disant j'autorise la transmission de mon numéro de téléphone en tant que président pour pouvoir être dans le groupe de coordination, et dans ce cas-là de le faire. Donc il y a toujours des moyens de pouvoir le faire.
4: Je pensais même plus à un groupe justement des élus municipaux, des présidents de groupe qui sont en lien direct avec le maire sur des sujets.
7: On l'a Naïm, mais il se passe rien dessus. On met des messages, je peux te montrer les deux derniers messages. C'est un message de Maxime Da Silva et un message de moi sans aucune réponse. Donc on a ce groupe avec des discussions avec le maire et les présidents de groupe, donc écologistes, communistes, socialistes pour la majorité, LFI, droite et centre pour nous, et le RN. Mais dessus, on a très très peu d'informations. Et en tout cas, par exemple, l'exemple qu'on donnait tout à l'heure sur la question de la gestion de la crise sur la crèche et les agressions physiques à caractère sexuel sur les enfants, on aurait pu sur ce groupe-là avoir une alerte en nous disant on vous informe, on vient d'être, cette bombe entre guillemets va sortir, voilà la situation.

0: trop peu de résultats ou trop peu de véritable écoute.
1: Et si maintenant nous passons au thème des QPV.
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1: Et oui, on est de retour. Il y a des habitants qui nous, des Hauts-de-Rouen, moi, qui m'ont dit, c'est quand que la piscine va sortir de terre, c'est quand que des choses vont être faites pour nous, c'est quand que les projets vont être installés. Je sais que vous êtes dans l'opposition, mais justement, je pense que vous devez aussi entendre ces bruits venant des habitants de Rouen. Est-ce que, une fois la campagne passée, le sujet des QPV est un peu mis de côté?
0: Mais il ne devrait pas. Il ne devrait jamais être mis de côté. Moi, je n'ai pas les réponses. Hein. Je ne vais pas botter en touche en disant c'est la responsabilité du maire. Hein, c'est le cas, pourtant. Mais en effet, je suis passée là tout à l'heure en venant devant le terrain qui doit accueillir la piscine. Bah, on attend de voir les choses bouger, hein, très concrètement. Alors qu'on nous avait annoncé un début des travaux il y a déjà quelques mois. Donc, je pense qu'il y a des réalités. C'est-à-dire que très souvent, pour l'équipe municipale actuelle, l'équipe QPV sont un terrain de conquête et de chasse entre guillemets pour l'électorat sur les élections, et puis derrière qu'est-ce qui se passe vraiment? Et ça, c'est du travail de long terme. Vous avez aujourd'hui un élu en charge du QPV des Hauts-de-Rouen et du QPV de Gramont. Je pense que c'est eux qu'il faut peut-être interroger aussi. Savoir quelle est leur vision, pourquoi ils sont engagés, pourquoi ils ont été élus, ce qu'ils s'engagent à faire, quelle est leur méthode. Parce que moi, j'aimerais bien qu'ils nous présentent leur feuille de route aussi. Hein. Je ne la connais pas, leur feuille de route. Donc, très honnêtement, il ne s'agit pas uniquement de nommer des gens pour les nommer, pour dire que ça fait bien, il y a un référent à tel quartier. Mais il faut aussi avoir des gens qui ont vraiment envie de s'engager, de faire bouger les choses.
1: Projetons-nous dans le futur. J'ai vu que c'est intéressant que vous utilisiez le mot « feuille de route ». Imaginons que vous, Réussir Rouen, avez été élu le 22 mars 2026. Qu'auriez-il justement vos premiers gestes envers les QPV de Rouen aux premières semaines de votre mandat?
0: Je serais revenue dès la semaine d'après déjà. Pour échanger avec les habitants. Moi, j'avais la volonté de nommer un référent par quartier, pas des grands quartiers, par quartier de taille raisonnable, notamment sur les Hauts-de-Rouen, un référent, ce qui est le cas. Mais je lui aurais demandé d'aller distribuer un document dans toutes les boîtes aux lettres pour se présenter aux habitants, que les habitants aient un visage, un nom, pour savoir qui il s'agit. Et puis, j'aurais organisé une rencontre dans les QPV, comme j'en aurais organisé une à Descroisilles, une dans les quartiers ouest, une à Orléans, pour venir parler aux habitants et les écouter. Je l'ai fait pendant la campagne, mais je l'aurais refait. Et je l'aurais refait de manière régulière, parce que c'est essentiel aujourd'hui. Le manque de dialogue ou le sentiment de ne pas être écouté, c'est un vrai problème. Et puis après, comme on l'a fait, bah on aurait mis des choses en place. On aurait agi sur la sécurisation du quartier, mais pas que, sur le soutien à l'installation pérenne des commerces, au retour de la poste et du distributeur sur la dalle de la Grand-Mare, à une accélération des projets dans le quartier du Châtelet, parce que c'est beau de voir tout détruit, mais les gens ils s'interrogent aussi sur le respect de la temporalité des travaux. Et donc de le faire de manière régulière, et pas d'attendre l'opportunité d'un événement ici ou là pour le faire, mais le faire de manière régulière.
1: Et encore, c'est pas dit que pendant l'événement de quartier, que ce soit le solo drone, parce qu'on est en train d'enregistrer cette émission à la veille des Hauts en du Talent au quartier Châtelet, c'est pas dit que les habitants verront monsieur le maire, ils verront peut-être un élu le représenter, mais pas lui directement.
0: Bon, en tout cas, sur les temps forts de la ville de Rouen, depuis le début du mandat, ça fait que 2 mois et demi qu'on est élu quand même. Le maire a quand même été aux abonnés absents un certain nombre de fois sur des événements importants. Donc forcément, ça interroge vraiment sur son souhait et son implication sur le terrain. Il y a la campagne, c'est facile en période de campagne d'être partout tout le temps et de faire bonne figure. Maintenant, il faut l'être pendant 6 ans. Et moi, pendant 6 ans, je n'ai rien lâché sous le précédent mandat et je continuerai de rien lâcher pour les Rouennais.
1: Pendant l'interview précédente, on avait parlé de sécurité au sein des QPV et votre idée, c'était justement d'essayer de rapprocher la police avec les habitants. Est-ce que vous pensez que la majorité actuelle devrait aller dans ce sens, c'est-à-dire casser cette image entre jeunes de cité venant mettre le bazar et policiers venant entre guillemets contrôler des jeunes parce que ils sont issus de l'immigration.
0: Je suis convaincue que les choses passent par le dialogue, par l'échange et par la rencontre.

0: Et je vais prendre un exemple très concret. À Gramont, cette semaine, il y a eu le raid aventure organisé par le centre social Simone Veil. J'y étais. Par des habitants aussi, par des structures associatives. Et donc les jeunes du quartier sont allés rencontrer les forces de l'ordre, les pompiers, la police, les acteurs associatifs de terrain, pour justement se rendre compte que... Les forces de l'ordre ne sont pas là pour punir, mais elles sont là pour protéger. Et je pense que c'est important de remettre ce dialogue-là. Mais pas que par eux, par les éducateurs aussi, par les animateurs, par ceux qui sont là pour accompagner les jeunes après les cours. J'en ai parlé avec des jeunes qui vivent dans le quartier depuis des dizaines d'années, qui me disent, mais nous, à notre époque, on avait, quand on sortait du collège, un lieu où on se retrouvait, on faisait des activités ensemble, et donc du coup, on ne traînait pas dans la rue, du coup, on avait... des occupations, et puis on faisait des petits boulots, un peu d'intérêt général, et après, l'été, on avait un voyage qui était quasiment autofinancé, et on allait... Ça n'existe plus, en fait. Donc on leur donne quoi comme avenir? On leur fait quoi comme promesse à nos jeunes aujourd'hui, si c'était que dire, t'as fini ton cours, il est 16h, va traîner dans la rue, va traîner sur la dalle, va traîner sur le marché, mais rien d'autre. Et ça, on l'a perdu, et c'est bien dommage, parce que c'était ça qui donnait du sens aussi, et qui leur donnait, je pense, leur transmettre des valeurs, de dire on contribue à un effort collectif, je sais pas, en repeignant les murs de telle salle municipale par exemple, et puis derrière au mois d'avril pendant les vacances tu pourras partir en classe découverte au bord de la mer. Et ça il y a
1: tourisme de la cité.
0: Oui, et ça il y a plus aujourd'hui.
1: Et passons maintenant à notre carte blanche.
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3: Dites-nous, pour cette dernière partie, un peu, quelque chose que vous aurez envie de dire aux auditeurs. Vous êtes libre, je vous laisse... vous exprimer
0: juste
3: dans une totale liberté.
0: D'abord vous dire merci à vous Naïm et à la radio HDR d'avoir porté pendant la campagne cette voix des municipales et d'avoir mené le débat, de nous avoir permis de nous exprimer. Je pense que c'est important. On a trop souvent tendance à diaboliser la politique ou alors à avoir peur de s'en approcher. Pourtant avec vous ça devient quelque chose de normal, et c'est important parce que la politique municipale, elle joue sur la vie de tous les jours. Elle concerne nos déplacements, elle concerne notre logement, elle concerne nos écoles, elle concerne nos enfants, elle concerne nos commerces, elle concerne tellement de choses qui sont intrinsèques à notre quotidien que parfois on en oublie. Et moi, je veux dire une chose qui est essentielle aujourd'hui, c'est que un jour, je l'espère, du fond du cœur, les Rouennais me feront confiance pour être en responsabilité et servir notre ville, parce que c'est un engagement de toujours pour moi, que je ne lâcherai pas. Et pour ça, je veux leur dire que je suis ici aux radios de HDR. Je le serai demain si vous continuez de m'inviter, mais je serai aussi demain sur le terrain des événements ici sur les Hauts-de-Rouen, aux côtés de toutes celles et de tous ceux qui ont besoin de parler, au besoin d'expliquer ce qui ne va pas dans leur vie, dans leur ville aussi, pour y apporter des réponses. Et cet engagement-là, je le prends et je le fais cœur à cœur avec tous ceux qui nous écoutent ce soir. Vous pouvez sans aucune difficulté me contacter, que ce soit sur les réseaux sociaux, par mail ou n'importe quoi. Je réponds toujours présente, et je le fais parce que Rouen est la ville qui m'a vu naître, la ville où j'élève mes enfants et où je conçois mon avenir, et mon avenir, c'est avec les Rouennais.
3: Eh bien écoutez, merci Marine Caronte d'être venue pour cette première émission bilan de La Voix des Municipales. C'était à la fois un plaisir, et puis surtout je pense que les auditeurs au moins ont pu entendre un peu votre vision du bilan que vous faites de vous, de votre campagne, mais surtout des années à venir, exactement. Donc c'était un plaisir, et je vais maintenant repasser la main à Inès qui va nous dire le petit au revoir.
0: Merci beaucoup en tout cas Naïm.
4: Merci Marine Caron, merci Naïm d'avoir pu animer et prendre son temps à la voix des municipales. Merci à vous d'avoir suivi l'émission de 18h à 19h. Ne quittez pas le mix des cultures. Tout de suite, c'est la suite de la progression musicale qui continue sur le mix des cultures. Dès demain, retrouvez l'émission en replay sur la chaîne YouTube. Et quant à nous, on se dit à bientôt pour un prochain rendez-vous.
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17: En droit, il y a quelque chose qui est souvent invoqué, c'est la question de l'état de nécessité. Au vu de l'urgence climatique, il y a 6 des seuils critiques irréversibles de mise en cause de l'habitabilité de la planète, et notamment celle du cycle de l'eau douce, qui ont été franchis dans les 10 dernières années.
18: Benoît Feuillu, co-porte-parole des soulèvements de la Terre.
17: Et là, on a un parquet qui a expliqué qu'il n'y avait pas d'urgence à agir, qu'il n'y avait pas d'état de nécessité climatique, donc qu'on devait être condamné. Si on s'est retrouvé à agir hier à Sainte-Soline et si on se retrouve à agir demain devant n'importe quel prochain chantier de méga-bassine, c'est parce qu'on considère tous qu'il y a état de nécessité et qu'il y a urgence. Est-ce qu'il y a aussi une justice pour les dirigeants de ce pays qui martyrisent leur population et qui les empêchent de se rebattre pour leurs droits vitaux? Et c'est ça qu'on va mettre en cause au tribunal aujourd'hui.
18: 27 mai 2026, vous voici à nouveau devant le tribunal de Poitiers, dans ce parc où 500 personnes sont venues soutenir les 4 co-porte-parole de leurs collectifs et syndicats, accusés d'avoir organisé la manifestation de Sainte-Soline du 25 mars 2023. Sainte-Soline, où 3000 gendarmes ont lancé plus de 5000 grenades sur 30 000 manifestantes et manifestants, faisant 200 blessés graves, dont 2 comas. Tout ça pour défendre un grand trou vide où il n'y avait rien à dégrader. Après la répression policière, répression judiciaire, avec dès le départ des magistrates et magistrats qui font semblant de ne pas comprendre la différence qu'il y a entre porte-parole et organisateur. Il s'agit de faire payer des boucs émissaires qui ont osé parler pour leur collectif, faire des exemples pour dissuader toute contestation. Ce 27 mai est donc une énième étape de l'interminable calvaire judiciaire de Julien Leguet, co-porte-parole de Bassine Non Merci, dont on vous a raconté les audiences de décembre 2025, mars 2026 au tribunal de Poitiers et le procès de mai 2026 au tribunal de Paris. Également convoqué à ce procès du 27 mai à Poitiers, Benoît Feuillu, co-porte-parole des soulèvements de la Terre, et Nicolas Giraud et Benoît Jaunet, co-porte-parole de la Confédération Paysanne. Au-delà de ce procès pour organisation de manifestations illégales qu'ils n'ont pas organisées, ces 4 porte-paroles vont aussi évoquer la LUA, loi d'urgence agricole votée par les députés de droite, texte méphitique qui signe la mort de nos campagnes avec plus de fermes-usines, plus de méga-bassines, plus de pesticides cancérigènes, plus de suicides de petits agriculteurs esclavagisés et broyés par l'agro-industrie. Salut les amis, c'est JBD pour Polémique, c'est la voix off.com et pour votre radio encore libre préférée, No Basaran et No Pasaran non plus. Un village anti-bassine est donc à nouveau sorti de la terre du parc qui fait face au tribunal de Poitiers où, lors d'une précédente étape de son marathon judiciaire, Julien Leguet s'est vu infliger 20 000 euros d'amende et 6 mois de port de bracelet électronique.
19: Mesdames, messieurs, qui veut son petit bracelet électronique pour mettre à la cheville à garder pendant 6 mois? C'est aussi votre laissez-passer pour rentrer au tribunal.
20: Bonjour Christian.
19: Salut.
20: En cette période de canicule, tu es presque le corps nu.
19: Je m'habille d'un bracelet électronique en tissu bleu que je vais devoir porter comme beaucoup d'entre nous pendant 6 mois pour la défense de l'eau.
20: On en connaît un qui en a un vrai, le bracelet
19: vrai,
20: électronique.
19: Ouais. Il veut pas nous le prêter.
20: Alors Julien s'interrogeait l'autre jour pour savoir s'il aurait un bracelet électronique du même modèle que celui de Nicolas Sarkozy, c'est-à-dire un bracelet électronique qui permet de prendre des vacances aux Seychelles.
19: Il y a la demande qui est faite. Hein.
20: Oui.
19: Après, c'est avec le juge d'application des peines qui va en décider. Quoi. Les voyages, je ne sais pas s'ils seront autorisés.
6: même chez lui, il sera dans les luttes. Par les téléphones, on peut travailler.
20: Est-ce qu'il aura le droit de lire la Bible et le conte de Monte Cristo ? Et d'écrire un livre ?
6: Il est plutôt en train d'écrire une bande dessinée. Hein ?
20: Alors je crois que quelqu'un aimerait son bracelet électronique, donc on rappelle, c'est une bande de tissu bleu. Ah, toi tu l'as pas mis à la cheville ?
21: Non, parce que ça se voit mieux là.
20: Voilà. Ah oui, c'est vrai.
6: Ouais. Il veut son bracelet électronique.
18: Même dans les moments les plus dramatiques, ces mouvements bassines non merci et soulèvement de la terre font montre de leur stupéfiante force vitale, de joie, de fête, et tout s'y passe toujours en musique et en chansons.

0: La prise de parole va commencer déjà par une lecture d'un texte qui a été écrit à plusieurs mains, plusieurs bassines non merci.
1: Nous étions 100, nous étions 1000, nous étions 1000 et 100. Dans sa chanson Hommage à la manifestation de Sainte-Soline du 25 mars 2023, Christian Paché, artiste du Poitou, fait revivre notre foule qui convergeait vers la méga bassine, ce gros cratère vide gardé par des robots. Il chante « Nous sommes venus nombreux du fond de nos villages, des villages que nos vieux ne reconnaissent plus. Ils ont été vidés et vendus nos campagnes à la spéculation qu'on ne rassasie plus. Oui, nous étions nombreux et nombreuses à converger de toute la France et d'Europe. Nous étions 30 000. Et nous n'étions pas seulement des milliers de corps, nous étions des milliers de voix. Nous étions venus pour dire notre détermination à lutter contre l'accaparement de l'eau, pour chanter notre joie de le faire ensemble, pour crier notre colère face au projet destructeur que l'État impose par la force. Nous étions venus pour porter une parole, celle du peuple de l'eau. Pour la rendre inaudible, l'État a employé les pires méthodes. Il l'a recouverte de bruits de tirs et d'explosions de grenades. Il a tenté de nous faire taire à jamais. Pourtant, le soir même, nous témoignions, nous reprenions du souffle et de la voix. Et depuis, nous n'avons jamais cessé. Nous poursuivons la lutte, notamment en prenant la parole partout. Dans des réunions publiques pour informer les habitants et habitantes des chantiers qui se préparent. Dans les médias pour alerter et défaire le discours du gouvernement. Dans les manifestations pour continuer à dire notre désaccord et pour encourager d'autres à nous rejoindre. Dans les ouvrages qui font trace de nos expériences collectives. Jamais nous n'avons laissé s'installer le silence et jamais il ne s'installera. Il n'y a pas quatre porte-paroles, comme voudrait le faire croire l'État, en réprimant et en assignant en justice nos camarades. Au sein de notre lutte, comme au sein de toutes les luttes sociales et écologiques, il y a des dizaines, des centaines, des milliers de porte-paroles. Dans les rues comme aujourd'hui, ici, dans tous les collectifs, associations, syndicats, mouvements et partis, groupes d'autodéfense et d'éducation populaire, qui s'organisent au quotidien contre la destruction du vivant et la montée du fascisme, elles et eux sont nos porte-paroles.
2: Ce procès en appel est une nouvelle occasion de dire collectivement que défendre l'eau face à la catastrophe écologique est une nécessité vitale. Manifester, s'organiser, désobéir sont des droits fondamentaux. La lutte contre les bassines sont légitimes, ancrées et toujours aussi déterminées. Les alternatives existent, elles se pratiquent et font leurs preuves. Ce procès en appel est une nouvelle occasion de redire collectivement que nous nous tenons toujours aux côtés des blessés graves qui attendent des nouvelles de leurs plaintes depuis près de 3 ans et qui ont dû subir un véritable fiasco judiciaire. Autant d'auditions complaisantes des gendarmes de l'IGGN à la privatisation pure et simple de justice par un procureur zélé. Mais hasard du calendrier, Mediapart et Libération viennent de révéler l'identité du tireur qui a grièvement blessé Serge en effectuant un tir tendu depuis son véhicule blindé. Pourtant, c'est toute la hiérarchie qui doit être identifiée et jugée pour avoir sciemment organisé l'opération de répression qui ont marqué la manifestation du 25 mars 2023 contre la bassine de Sainte-Soline. Le ministre de l'Intérieur de l'époque, Darmanin, a été à la manœuvre. Il est aujourd'hui ministre de la Justice. Pur scandale, pure provocation. Nous appelons à sa destitution et à sa comparution immédiate. L'État fait la sourde oreille, mais nous ne sommes pas dupes. Nous savons qu'il nous attend à défaut de nous écouter. Il pense qu'à force de crier, nous perdrons notre voix, mais il se trompe. Nous sommes suffisamment nombreuses et nombreux pour nous relayer. Partout, notre voix porte, nos rangs s'étoffent. Ainsi, depuis 5 ans, de nouveaux collectifs locaux, Bassines Non Merci, voient le jour. Après la Vendée, les Deux-Sèvres, la Vienne, la Charente-Maritime, la Boutonne, des habitants et des habitantes du Finistère, du Berry, du Puy-de-Dôme, du Gard, de l'Hérault, de l'Indre-et-Loire ont rejoint le mouvement. La région parisienne s'est soulevée et a gagné. Le Maine-et-Loire, la Sarthe entrent en lutte. Devant vous, aujourd'hui, nous sommes de l'Interbassine, un collectif qui réunit des membres des groupes locaux pour échanger, mutualiser nos moyens, renforcer la lutte contre les bassines.
3: Sommes-nous des porte-parole ? Oui, comme des dizaines, des centaines, des milliers d'autres. Notre camarade Julien Leguet est l'un des nôtres. Depuis des années, il fait l'objet de surveillance, de pression, de répression, d'acharnement judiciaire. Nous dénonçons les condamnations qui pèsent sur lui, notamment la dernière en date, particulièrement lourde et injuste. 6 mois de prison aménagée sous forme d'assignation à résidence avec un bracelet électronique. Nous lui exprimons tout notre soutien, notre force et notre amitié, camarade. Force aussi aux camarades de la Confédération paysanne et des soulèvements de la terre qui comparaissent aujourd'hui et de manière générale à tous ceux et celles qui ont à subir la répression d'État, souvent dans un silence assourdissant. À travers ce procès de l'organisation de la manifestation de Sainte-Soline, ce sont quelques personnes qui sont visées pour leur qualité de porte-parole des organisations ayant lancé l'appel à mobilisation. Alors qu'il s'agit bien de toute une dynamique collective, un mouvement puissant qui s'est levé contre un monde où quelques-uns s'approprient des ressources vitales, comme l'eau, au détriment du vivant et au profit de l'agro-industrie toute puissante. Nous allons continuer, depuis Bassine Non Merci, à porter la parole de l'eau, la parole du vivant. Nous allons continuer d'informer, d'organiser des débats publics pour dénoncer, expliquer, nous organiser face aux offensives de l'État Macron, des Le Cornu, des Duplon, des Genevard, ses complices zélés de l'agro-industrie. La criminalisation du mouvement de défense du vivant ne passera pas. Nous refusons d'être réduits et réduites au silence. En désignant nos camarades individuellement, l'État croit désorganiser notre mouvement et le voir disparaître. Qu'il entende bien ceci, à défaut d'entendre le reste. Cela n'arrivera pas. La lutte continue. Où que des travaux de bassines débutent, ici ou ailleurs, nous nous soulèverons toujours. Car le peuple de l'eau est une hydre fascinante, immortelle, dont les membres se coordonnent, pensent et agissent ensemble et qui se renouvellent à l'infini. Nos bassaranes.
0: Merci. Elles sont et ils sont venus en force aujourd'hui et les tracteurs le prouvent. J'invite la Confédération Paysanne à prendre la parole.
4: Ça fait 24 ans que la Confédération Paysanne se mobilise. La première manifestation a eu lieu en 2002 en Charente avec la présence de la moustache de José Bové, déjà présent pour dénoncer cette situation clairement catastrophique. 14 ans qu'on essaye de nous faire croire que c'est une lutte uniquement écologiste. Alors que nous, cette lutte, elle est avant tout pour nous sociale, elle est avant tout pour nous paysannes. Il s'agit bien là, en premier lieu, d'une question d'accaparement de l'eau. Tout ce que l'on souhaite, c'est qu'il y ait une partage de cette ressource qui va être de plus en plus limitée dans le temps. On souhaite que cette ressource elle soit accessible à un maximum de paysans et de paysannes et le système méga-bassine, clairement, il ne permet pas ça puisque l'eau ne provient pas de la pluie, l'eau provient des nappes phréatiques et donc de notre pot commun. Est-ce que c'est normal aujourd'hui que l'on priorise des irrigants qui vont arroser des cultures pour l'exportation, qui vont arroser des cultures pour les méthaniseurs alors même que des maraîchers, des maraîchères n'ont pas accès à cette ressource? Non. Notre boussole, ça doit rester la souveraineté alimentaire. Et aujourd'hui, le système méga-bassine favorise une industrialisation de l'agriculture. Via la concentration des moyens de production, ça va clairement aussi aller vers l'agrandissement et donc vers la disparition même de notre métier. C'est pour ça aussi qu'il faut qu'on se batte en tant que syndicat agricole. Les systèmes de méga-bassines, on aimerait aussi nous faire croire qu'ils permettent de préserver la rémunération des paysans et des paysannes. Mais ça, encore une fois, c'est quelque chose qui est totalement faux. Puisque on le sait bien, ces systèmes sont extrêmement coûteux pour les fermes qui mettent ce système en place, mais aussi pour l'ensemble des citoyens et des citoyennes, puisque ces méga-bassines sont ultra subventionnées. La vérité, ce n'est pas le monde écologiste contre le monde paysan. On doit faire apparaître aussi au monde paysan que ce n'est pas dans notre intérêt de classe paysanne qu'on définit par l'immense majorité du monde paysan qui sont les grands perdants du système économique. J'en ai pour preuve les discussions aussi qu'on a pu avoir cet hiver lors des blocages pour empêcher l'abattage total des animaux en Ariège par rapport à la DNC, avec des manques de la coordination rurale. On s'oppose à cette vision nationaliste, à cette vision identitaire. Ce système méga-bassine bénéficie avant tout aux cols blancs de l'agro-industrie, aux agri-managers, aux mains douces qui ne touchent jamais leurs tracteurs. Ils étaient clairement d'accord avec nous. Et c'est ça qu'on doit faire comprendre à l'ensemble du monde agricole. On ne changera pas le système agricole sans celles et ceux qui travaillent la terre. Cette lutte, elle doit émanciper et permettre de nous unir contre nos vrais adversaires qui continuent à se gaver toujours plus grâce à ce système économique.
0: Moi, je veux parler surtout de la répression policière, de la répression judiciaire.
5: Fanny Mettra, de la Confédération Paysanne.
0: La répression policière, on la vit de façon de plus en plus terrible, accablante. Les jeunes des banlieues avaient l'habitude du délit de faciès et des répressions. On l'a connu avec Adama, avec Naël et tant d'autres. Depuis les Gilets jaunes, on se rend compte que le mouvement populaire est en train de se prendre une grosse claque à chaque fois par les forces de l'ordre. Ce qui s'est passé à Sainte-Soline, et tous le diront, en fait, on a été traumatisés dans les corps, traumatisés dans les esprits. On ne peut pas l'effacer comme ça. La violence d'État qui a eu lieu ce jour-là, elle est démente, presque impossible même à penser. On avait face aux manifestants des chiens de garde, en roue libre totale. Et Mediapart l'a bien révélé, on l'a vu, cette impunité des forces de l'ordre là, elle n'est pas possible dans un État de droit. Et il va falloir vraiment qu'on mette le paquet pour dire c'est pas le monde dont on veut, ça n'est pas possible. La France ne peut pas continuer à se gargariser d'être un État soi-disant démocratique, un État de droit, le fameux État où est née la Déclaration des droits de l'homme. On a été montré du doigt par l'ONU, par des organisations internationalistes qui disaient c'est pas possible, il se passe quoi en France depuis les Gilets jaunes, il se passe quoi? C'est quoi ce délire que vous êtes en train de faire subir au peuple français? Et ces traumatismes-là, on pense fort, on l'a dit tout à l'heure, aux quatre plus grands blessés, à Serge, à Michael, à Alix et Olivier. Il y a eu non-assistance à personne en danger et c'est l'État qui est responsable de cette non-assistance. L'État assassine, ouais. En fait, on était des milliers et aujourd'hui, on accompagne les camarades inculpés parce que c'est pas possible, en fait, qu'on continue de choisir une poignée de militants, de manifestants, porter la lourde responsabilité, en fait, d'une lutte collective. Et cette lutte collective, on le redira jamais assez, c'est une lutte collective pour l'intérêt général, pour l'intérêt commun. On se bat pas pour des intérêts privés, on se bat pour toutes et tous. On condamne en fait les défenseurs de l'eau alors que les forces de l'ordre qui ont commis des fautes graves, qui ont commis des tirs tendus mortels, n'ont pas à être inquiétés. Ça fait 3 ans que la justice ne fait rien. Hier, Mediapart prouve quel est le gendarme qui a fait ce tir tendu, qui a blessé Serge Nunez. Ose parler d'usage proportionné de la force à nouveau. C'est au-delà du possible, c'est au-delà de l'imaginable. La justice a failli. Ça fait 3 ans que la justice ne fait rien. Comment on peut continuer à avoir confiance en fait dans un système qui a complètement déraillé? Et puis on l'a vécu après cette violence policière, cette violence judiciaire, il y a eu les appels à la dissolution, il y a eu la haine, il y a eu les menaces. Et toutes les organisations, qu'elles soient Soulèvement de la Terre, Bassine Non Merci, Confédération Paysanne et plein d'autres, on s'en est pris plein les dents alors qu'on défendait un droit inaliénable, un droit de la population à l'eau. Ce gouvernement, il est complice et on le voit. Mois après mois, année après année, on l'a vécu cet hiver avec la Confédération Paysanne où la veille, la FNSEA arrive avec les gros tracteurs devant l'Assemblée nationale, c'est tapis rouge pour la FNSEA, pour Arnaud Rousseau. Le lendemain, alors qu'on manifestait pour demander une justice dans les aides publiques données aux paysanneries des Outre-mer, on s'est retrouvé à 52 responsables syndicalistes en garde à vue. Il y a un deux poids deux mesures qui est insupportable, infaisable. Cette répression-là, elle ne s'arrête pas, elle continue, elle se durcit. On est face à un système agro-industriel qui est ultra protégé par l'État, par la justice, par les forces de l'ordre. Il va falloir qu'on soit hyper costaud, il ne va pas falloir qu'on lâche l'affaire, malgré tout ce qu'on se prend dans les dents. La montée de l'extrême droite, c'est là maintenant que ça se joue, c'est là maintenant qu'il faut résister. L'année prochaine, on ne sait pas trop ce qui va devenir de nos luttes de convergence, de nos luttes syndicales. Nous, syndicats paysans, on sera qui demain si l'extrême droite est au pouvoir? Est-ce qu'on pourra continuer à être syndiqué dans une France dirigée par le RN? Il y a un devoir de résistance. Ce devoir de résistance, on n'a pas le choix en fait de le continuer. On n'a pas le choix pour l'eau, certes, pour la terre, pour la souveraineté alimentaire. La souveraineté alimentaire, c'est le droit des peuples de décider de son agriculture et de son alimentation. Et normalement, tous les citoyens, toutes les citoyennes ont le droit de décider qu'est-ce qu'on va manger demain et comment on va le produire. Mais aussi, une lutte pour les droits humains, le partage des richesses, un accès aux droits pour toutes et tous. Et ce qu'on va demander surtout aujourd'hui, c'est la relax pour les inculpés, relax pour les prévenus d'aujourd'hui. Merci.
5: Alors que nos collègues sont dans le tribunal, on est quand même en train d'étudier à l'Assemblée nationale un projet de loi d'urgence agricole. Nous, à la Confédération Paysanne, on s'oppose depuis le départ à cette loi d'urgence agricole. La seule urgence qu'elle révèle, c'est l'urgence d'Annie Genevard, du gouvernement, à répondre aux injonctions de la FNSEA. Ils ont encore récupéré les colères agricoles qui se sont exprimées légitimement cet hiver pour avancer sur leur agenda productiviste. Oui, il y a urgence à agir pour le revenu des paysans, pour le renouvellement des générations, pour la transition agroécologique que tous les paysans et paysannes appellent de leur vœu, hein, puisque je rappelle, il y a une étude qui a dit que 90% des paysans et des paysannes étaient prêts à engager une transition agroécologique pour peu qu'on les accompagne. Mais dans cette loi-là, il n'y a rien pour faire face à cette transition et au revenu des paysans et des paysannes, encore je vous le dis. Et puisqu'il y a des parlementaires avec nous, les féliciter pour le combat qu'ils mènent à l'Assemblée nationale, je ne félicite pas par contre une grande partie des parlementaires qui ne voient à travers cette loi d'urgence que la nécessité de nous faire stocker de l'eau, d'irriguer, pour satisfaire encore une fois l'injonction de la FNSEA, de l'agro-industrie, d'une minorité d'oligarques agricoles en fait, qui accapare l'eau, qui accapare les subventions, qui accapare les sols, et qui va tous nous faire crever. Les élus qui ont ces paroles-là, là, vous les citoyens, les citoyennes, il faudra les attendre au tournant dans les élections, parce que c'est inadmissible de ne pas défendre l'intérêt général, l'intérêt des paysans, des paysannes, et l'intérêt des citoyens, des citoyennes.
0: La CGT, rapidement.
6: Moi, j'ai été condamné sur Sainte-Soline 1 pour organisation d'une manifestation interdite en Deux-Sèvres pour la CGT. Il y a un camarade de Solidaire qui a été condamné aussi. Tout notre soutien aux inculpés, ce qu'on demande, c'est la relaxe, parce que c'est clairement un procès politique contre la défense du bien commun. On ne peut pas se laisser faire là-dessus. Il y a des répressions syndicales qui sont énormes en ce moment, et des répressions surtout sur les questions écologiques, notamment notre secrétaire confédérale, Sophie Binet, qui est attaquée par Tefal sur la question des PFAS. On ne peut pas continuer comme ça. Il faut sauver notre planète et il faut protéger notre bien commun, l'eau. Parole aux inculpés d'aujourd'hui.
4: À poil, Tefal.
7: Eh bien, nous aussi, on va dire ça pour les soulèvements de la Terre.
8: Benoît Feuillu, co-porte-parole des soulèvements de la Terre.
7: J'ai foncé aussi au tribunal et j'irai serein. En fait, ce que vous ont dit l'inter-BNM, c'est aussi ce qu'on va aller dire à la juge. Et pourquoi on y va serein? C'est parce qu'on sait que malgré la loi d'urgence agricole, même s'ils redémarrent des projets de méga-bassines cet automne, bah nous, on a confiance en allant au tribunal que vous tous et vous toutes et des milliers et des dizaines de milliers de personnes les en empêcheront de nouveau et iront sur le terrain pour les en empêcher. Et si on n'avait pas cette conviction, on n'irait pas serein au tribunal, mais là, du coup, on y va. Et je vous dis un dernier mot, on va parler d'une manifestation passée et la répression de cette manifestation passée, elle visait à nous terrifier, à nous faire renoncer, à nous faire taire et à ce qu'on s'arrête de lutter. Et ça n'a de toute évidence pas marché du tout. Dès le 10 ou 12 juillet, on va aller protéger l'eau vers Compiègne contre le méga canal et c'est hyper important. Et le 26 septembre, on va se retrouver ensemble avec des milliers d'autres devant un des plus gros sites de production de pesticides dans le nord de la France pour dire que partout, il faut arrêter la production de pesticides et aller les chercher à la racine du mal, là où ils sont produits. On le fera de nouveau avec des paysans, avec des ouvriers du secteur et avec tous les défenseurs et défenseuses de l'eau le 26 septembre.
9: Et je vais faire très très vite parce que l'heure tourne et dans 10 minutes, ben, on est devant les fourches codines de la loi. On est 500 cet après-midi et c'est vraiment super. Et puis l'autre truc, avant de passer la parole à Anne et Lisa, moi j'ai qu'une hâte, hein, c'est qu'on sorte de là-dedans et puis qu'on se retrouve tous ce soir pour faire ce qu'on fait à chaque fois, pour faire face à cette oppression. Une grosse belle fête comme on aime les faire tous ensemble. Et un grand grand merci aux artistes qui une nouvelle fois se sont mobilisés. Un grand merci à la Misotte, aux copains de la technique. En fait, si tout ça est possible, c'est qu'il y a aussi des gens qui militent de cette manière-là et qui mettent leur savoir-faire dans le pot commun. Merci à vous tous et merci Anne et merci Lisa. Et je te donne la parole parce que je crois que tu rentres avec nous au tribunal.
10: Bonjour à toutes et à tous. Donc, je suis Anne Stambach-Ternoir, députée de la France Insoumise de Haute-Garonne. Par ma voix, vous avez aujourd'hui le soutien complet de tout mon groupe parlementaire, de tout notre mouvement de la France Insoumise. Soutien aux quatre camarades qui vous face aujourd'hui à la justice, mais plus largement, soutien à tout votre mouvement, à votre combat ici, qui est un combat d'intérêt général pour l'eau. Je crois qu'on ressent tous aujourd'hui bien, hein, dans notre chair, à quel point c'est un combat urgent et nécessaire. Aujourd'hui, justement, dans l'Assemblée, avec Lisa, on s'est échappé cet après-midi, mais comme le disait Stéphane tout à l'heure, nous faisons face au projet de loi dit d'urgence agricole, qui est une horreur et qui, comme après Duplomb, comme après plein d'autres textes iniques, favorise encore et toujours les méga-bassines au bénéfice
0: de quelques-uns au détriment de absolument tous les autres, paysannes et paysans compris. On vit aujourd'hui un moment assez hallucinant, je trouve, où d'un côté la justice environnementale vous donne raison, puisque la bassine de Sainte-Soline est quand même toujours déclarée illégale, comme d'autres décisions qui sont prises régulièrement contre les méga-bassines, et de l'autre côté, vous faites face à un acharnement judiciaire absolument inédit, à des sanctions inédites et absolument insupportables. Et ça, c'est le reflet de la doctrine autoritaire que met en place ce gouvernement aujourd'hui, qui veut nous faire taire, qui veut vous faire taire, parce qu'il sait que vous avez raison et que le système qu'ils défendent, eux, est complètement moribond. Alors, ils ont recours à la force, et comme vous tous ici, je pense, jamais je n'oublierai ce que j'ai vu à Sainte-Soline, les 3000 agents autour d'un pauvre cratère avec leurs blindés, les 5000 grenades en 2 heures, les plus de 200 blessés, tout ce genre défiguré, ensanglanté dans la boue. Alors, je voudrais le dire ici très fort, honte, honte éternelle au ministre Darmanin, au ministre Nunez, qui encore, monsieur Nunez, qui encore hier, oui, honte, parce qu'ils ont déployé toute la violence de l'État, et hier encore en hémicycle, alors que je l'interrogeais, le ministre Nunez a osé parler encore une fois d'une répression proportionnée. C'est absolument insupportable dans un état de droit. Et je termine juste là-dessus, je voudrais rappeler quand même que ces gens, malgré les 200 blessés, n'ont déclenché aucune enquête. Il a fallu attendre qu'il y ait les révélations de la presse avec les vidéos insupportables filmées par les gendarmes pour qu'il y ait une enquête. Et maintenant que Mediapart et Libération, eux, ont réussi à faire le boulot que les enquêteurs n'ont bizarrement pas réussi à faire en identifiant l'origine du tir qui a failli tuer Serge, eh bien, ça y est, là, ils nous disent « Ah oui, on va voir, on va pouvoir peut-être faire justice. » Franchement, c'est insupportable, c'est une impunité organisée. Encore une fois, ils savent ce qu'ils font, c'est de la violence d'État, nous ne laisserons pas faire. Nous réclamons justice pour les blessés, nous avons une commission d'enquête, cette demande de commission d'enquête qui est toujours sur la table, et nous demandons la relax pour tous ceux qui font face à la justice cet après-midi. Par chez moi, on dit beaucoup « Non, macadam », je viens de Toulouse, contre une fameuse autoroute, mais ici, je voudrais crier, c'est le même combat, honnêtement, hein. C'est comme le méga canal, et donc avec vous ici, je veux crier très fort « Non, macadam !»
11: Je suis Lisa Bellucco, je suis députée de la Vienne et donc vous êtes ici sur ma circonscription. Je suis députée écologiste et je vais m'exprimer au nom de mon groupe parlementaire et puis des écologistes. Je voulais vous dire merci. Merci d'être aussi nombreuses et aussi nombreux aujourd'hui. Merci de tenir face à la répression, face au contrôle, face à la violence. Vraiment merci de résister, merci de continuer à dénoncer, de ne pas vous taire et de vous exposer, et malgré l'exposition physique et psychologique que cela engendre. Je vous dis merci parce que votre présence nous fait du bien, je dois vous le dire en ce moment. On examine une énième loi agricole, une loi d'urgence agricole. J'ai fait l'aller-retour, du coup, comme Anne, pour vous dire ce qui se passe à l'Assemblée, donc je vais essayer de faire vite. Mais en quelques mots, cette loi, c'est quoi? C'est la destruction de la gouvernance de l'eau, ce qu'il en reste. C'est la destruction des derniers garde-fous pour protéger l'environnement. C'est l'institutionnalisation des procédures bâillon. C'est la supercriminalisation de tout acte qui toucherait les agriculteurs. C'est le soutien à l'industrialisation de l'élevage. Et évidemment, c'est le soutien aux méga-bassines comme la seule et unique solution d'adaptation au changement climatique. Ce ne sont pas mes mots, ce sont les mots de la ministre de l'Environnement et de la ministre de l'Agriculture. Maintenant, le stockage de l'eau est un objectif de gestion de l'eau dans notre code de l'environnement. Alors à l'Assemblée nationale, on a définitivement basculé dans une ère trumpiste. Les mots n'ont plus aucun sens. Mais nous, nous nous battons avec nos mots. Enfin, on essaye. Mais vous, camarades, vous... Paysannes résistantes, paysans résistants, qui êtes en train de rentrer dans le tribunal, et je vais accélérer, je suis désolée, militantes, militants, activistes, vous consacrez votre vie à la lutte. Vous êtes la digue, vous êtes un rempart face à un État qui défend les riches, qui nous criminalise, face à un État qui autorise la violence, galvanisant les forces de l'ordre prêtes à blesser, voire pire, comme l'ont révélé Mediapart et Libération. Alors pour cela, je vous dis merci. Et à vous qui comparaissez aujourd'hui et qui êtes en train de rentrer dans le tribunal, vous avez notre immense reconnaissance et notre immense respect et notre soutien sans faille et sans fin. Je serai toujours à vos côtés, même si je vous l'avoue, j'ai un peu peur. J'ai peur des menaces, j'ai peur de me faire à nouveau frapper en manif comme je l'ai été, moi aussi, malgré mon écharpe. J'ai peur de ces mots qui n'ont plus aucun sens à l'Assemblée. Mais parce que vous êtes là, parce que vous risquez vos vies, et pour nos enfants, je ne lâcherai rien, nous ne lâcherons rien, et vous nous aurez toujours à vos côtés. Alors, no basaran!

0: La faute au remembrement par l'intercorale de Bassine Non Merci, qui accompagnait au tribunal de Poitiers les quatre prévenus du procès du 27 mai 2026, qui, avant l'audience, ont donné cette conférence de presse ouverte par Benoît Jonnet et Nicolas Giraud, co-porte-parole de la Confédération paysanne, outrés par l'injustice de leur inculpation, révoltés par la mortifère loi d'urgence agricole votée par les députés de droite, texte qui annonce la mort des campagnes et de la vraie paysannerie au profit des voleurs, pollueurs, empoisonneurs de l'agro-industrie.
1: Il y a des parlementaires dont le seul objectif, c'est que nous, paysans et paysannes, on irrigue plus, on stocke plus d'eau. Mais pourquoi faire et pour qui, en fait? C'est ça la question qu'on a envie de leur poser. Eux, parlementaires, ils doivent défendre l'intérêt général. Donc pour nous, la priorité, c'est pas de pomper plus dans les nappes phréatiques, mais c'est bien de savoir quel usage on fait de l'eau, qu'il y ait un juste partage entre les besoins des citoyens et citoyennes, des collectivités, et évidemment de la production agricole. On est scandalisé par la tournure de ces débats-là, enfin, qui révèle en fait ce schéma productiviste vers lequel on veut nous emmener, et qui révèle aussi une lutte des classes, pas avec nos collègues agriculteurs avec qui on travaille tous les jours, mais bien avec une oligarchie paysanne qui est aux manettes de la gouvernance, qui est en co-gestion permanente avec le gouvernement et qui oriente dramatiquement des politiques agricoles mortifères pour les paysans et les paysannes. C'est clair que pour eux, il faut qu'on soit moins de paysans et de paysannes dans les territoires pour être compétitifs. Et pour être compétitif avec qui, on se demande, parce que la compétitivité, on sait qu'on n'y arrivera jamais, puisqu'on a, et heureusement, pas les mêmes droits sociaux que nos voisins, heureusement, pas les mêmes topographies, pas la même agronomie. Enfin, il y a une diversité qui fait qu'on ne sera jamais compétitif. Et tant mieux, c'est pas ça l'objectif. L'objectif de l'agriculture, c'est bien de permettre une alimentation de qualité pour tous et pour toutes. En tout cas, c'est ça pourquoi on se bat, nous. Je laisse la parole à Nicolas sur les enjeux locaux de l'eau.
2: Moi, je suis paysan dans la Vienne, donc il faut savoir qu'ici, on est dans le bassin du Clain, qui a des forts déficits en eau, hein. Une gestion de l'eau qui est problématique depuis de très longues années. La seule vision qui a été apportée jusqu'ici, c'est de dire que c'est le stockage de l'eau qui va permettre de résoudre ces problèmes. Nous, Confédération Paysanne, on s'est mobilisé depuis il y a très longtemps contre ces ouvrages. Hein. Les premières manifestations contre les bassines, ça date de 2002, en Charente. Voilà, il s'est fait quelques bassines à une époque dans la Vienne. Et ensuite, on a eu ce fameux projet de 41 bassines. Un accaparement de l'eau par les plus grosses fermes sur le territoire au détriment des autres. Sur Poitiers, il y a des menaces sur l'eau potable régulièrement. Alors que dans la Vienne, l'étude HMUC, hydrologie, milieu, usage, climat, donne des chiffres. Il faut fortement réduire les autorisations de prélèvement, mieux les répartir et prioriser l'accès pour le maraîchage, par exemple. Le système qu'on a dans tout le Poitou-Charentes, c'est qu'en fait, c'est premier arrivé, premier servi. Donc au printemps, là, dès qu'il se met à faire sec, tout le monde arrose à fond les ballons jusqu'à temps qu'il y ait des coupures. Donc il n'y a pas d'année où il n'y a pas une coupure. C'est bien la preuve que les milieux ne sont pas en capacité de fournir l'eau qu'on demande. On n'arrête pas de nous dire on ne peut pas faire d'agriculture sans eau. Moi le premier, je fais de l'agriculture mais sans irrigation. Comme la grande majorité des paysans, 7% des surfaces agricoles françaises sont irriguées. Donc la majorité des paysans font sans irrigation et il n'y a pas d'autre choix face au changement climatique. Vendre l'irrigation pour tout le monde, c'est un leurre. Alors que sur la construction des méga-bassines, tout est un peu en pause. Quand en Vienne, par exemple, le projet de 41 bassines est complètement annulé. On a gagné des choses, mais il reste encore du travail à faire sur cette question du partage de l'eau et de l'accès à l'eau pour le maximum de paysans.
3: Bonjour, moi c'est Benoît, je vais parler pour les soulèvements de la terre et parce que je suis prévenu, mis en cause aujourd'hui comme organisateur d'une manifestation interdite à Sainte-Soline. J'étais déjà là avec mon camarade Julien et nos camarades de la CGT de Solidaires en janvier dernier pour l'organisation de la manifestation interdite de Sainte-Soline 1 et maintenant on revient pour Sainte-Soline 2 et vous étiez mis en cause une fois sur deux, vous la conf, pour l'organisation de manif interdite de Sainte-Soline. C'est un mouvement qu'on a souvent cherché à désigner comme un mouvement un peu d'écolo ou d'habitant d'un territoire qui se battrait contre les intérêts des agriculteurs. Et évidemment, votre présence rappelle que, en fait, c'est un mouvement paysan. Et quand on se disait qu'est-ce qui caractérise un peu ce mouvement, c'est de défendre l'eau et la paysannerie. Parce qu'en fait, ce que font les bassines, bel et bien, c'est de détruire les paysans. Et peut-être, évidemment, éventuellement, d'en protéger une minorité de plus gros paysans. Mais en fait, la réalité, c'est que la majorité des paysans, les infrastructures de type bassine, les monocultures qui vont avec, ça détruit les paysans. Et aujourd'hui, on le voit encore avec la loi d'urgence agricole, le gouvernement ne cesse, la FNSEA ne cesse de jouer un jeu qui serait de mettre en opposition ce qui serait les intérêts des agriculteurs d'un côté et les intérêts d'écologistes ou d'habitants des villes et des campagnes de l'autre. Et vraiment, moi, si j'ai envie qu'on retienne quelque chose, c'est qu'on défend aussi l'intérêt des paysans et la possibilité d'une paysannerie. Aujourd'hui, on va parler du passé, de manifestations passées. Et aujourd'hui, on est face à un tribunal. Et pourquoi on nous met devant des tribunaux ? c'est pour faire taire les mouvements, pour y mettre fin, pour les étouffer. Et c'était bel et bien le but de la répression qui s'est organisée à Sainte-Soline, c'était de terrifier un mouvement qui, vous en souvenez, était complètement ascendant, quoi. C'est-à-dire que ça faisait un an et demi qu'on organisait avec Bastille Nommercy, avec la Confédération Paysanne, des manifestations qui allaient droit au chantier, qui disaient c'est plus possible que ces chantiers passent en force et se construisent leur impact destructeur sur nos territoires. Et c'était un mouvement qui, malgré effectivement des interdictions de manifester, malgré une présence des forces de l'ordre, il y avait de plus en plus de personnes qui venaient. Ce qui d'ailleurs nous renvoie à l'absurdité que nous on soit trois devant un tribunal comme si on était responsable du fait que des dizaines de milliers de personnes aient décidé de venir manifester pour un sujet qui leur semblait absolument vital. Et en fait, ce que Darmanin souhaitait, ce que ce gouvernement souhaitait, c'était qu'on s'arrête de protéger les terres et l'eau et qu'on ne se soucie plus que de tribunaux, que d'amendes, que d'assignations à résidence et qu'on ait peur. J'ai envie de dire, avant qu'on retourne au tribunal par zélé du passé de Sainte-Soline, que ce mouvement a continué. Il a continué, je veux dire, du côté des soulèvements de la terre, pas plus tard que du 10 au 12 juillet, on va faire une grande manif. Le méga canal prend l'eau, c'est un projet qui est très problématique. 6000 hectares de terres agricoles qui sont concernés, c'est plusieurs fois la 69, plusieurs fois la ZAD qui vont être artificialisées. C'est des problèmes d'accès à l'eau pour des questions de méga infrastructures logistiques à 10 milliards. On va se donner rendez-vous pour manifester contre ce chantier du 10 au 12 juillet. Le 26 septembre, avec les soulèvements de la terre, avec nos camarades de la Confédération Paysanne et de Bastille Nommercy, on va être devant un des plus gros sites de production de pesticides du pays pour dire que c'est plus possible qu'on se fasse empoisonner par les pesticides. Et évidemment, le sujet des bassines, le type de production agricole qui vont avec les bassines et le type de production qui nécessite des pesticides, c'est des sujets qui sont tout à fait reliés. C'est important aujourd'hui qu'on ne se dise pas « Ah ça y est, ils sont devant un tribunal et ils se sont arrêtés ». Dans bien des territoires, on est en train d'obtenir gain de cause, quoi. Ils ont annoncé des projets de bassines, mais les bassines ne se font plus. Sainte-Soline est vide et tous les chantiers qu'ils avaient annoncés dans les Deux-Sèvres, les méga-bassines qui étaient projetées dans la Vienne, pour l'instant elles sont à l'arrêt. Donc je dis pas qu'on a gagné, faut pas être trop triomphaliste parce que eux ils arrêtent pas et ils font passer la loi d'urgence agricole pour essayer de passer en force. Et ce que je veux dire aujourd'hui, c'est que je suis tout à fait certain si à l'automne, grâce à la loi d'urgence agricole, ils tentaient de démarrer de nouveaux projets de bassines, il y a des dizaines de milliers de personnes qui seraient de nouveau là pour les arrêter. Parce qu'on demande toujours l'arrêt total des projets de méga-bassines et des projets d'infrastructures qui accaparent l'eau. Là-dessus, vraiment, on n'a pas changé, notre ligne n'a pas changé, répression ou pas. Une ou deux choses que moi j'ai prévu de dire au tribunal pour les soulèvements de la terre avec mes camarades, en droit, il y a quelque chose qui est souvent invoqué, c'est la question de l'état de nécessité. Au vu de l'urgence climatique, il y a 6 des seuils critiques irréversibles de mise en cause de l'habitabilité de la planète, et notamment celle du cycle de l'eau douce qui ont été franchis dans les 10 dernières années. Et là, on a un parquet qui a expliqué qu'il n'y avait pas d'urgence à agir, qu'il n'y avait pas d'état de nécessité climatique, donc qu'on devait être condamné. Alors vous voyez qu'il y a des fous furieux, des milliardaires cinglés, des hommes politiques avides de profit, inféodés à un certain nombre de multinationales, qui soient climato-sceptiques, qui nous disent qu'il n'y a pas de nécessité à agir, on le constate douloureusement que trop bien tous les jours. Mais qu'on se retrouve dans un cadre censément sérieux d'un tribunal, avec une proc qui nous explique qu'il n'y a pas d'état de nécessité, honnêtement j'ai été extrêmement choqué. Si on s'est retrouvé à agir hier à Sainte-Soline et si on se retrouve à agir demain devant n'importe quel prochain chantier de méga-bassines, c'est parce qu'on considère tous qu'il y a état de nécessité et qu'il y a urgence. Je voudrais quand même saluer le travail exemplaire, formidable, d'investigation par certains de vos confrères de Mediapart et Libération. Pour nous, c'était assez évident que tout ce qu'on subit là, en gros, on est les boucs émissaires d'un gouvernement qui cherche à s'innocenter en trouvant d'autres coupables et à dévier l'attention et à se couvrir de ses crimes. Les procureurs jusqu'aujourd'hui ont couvert Darmanin. D'ailleurs, Darmanin, il est passé de l'intérieur à la justice, donc maintenant c'est lui qui dirige les procureurs et qui s'assure qu'il ne va pas être poursuivi pour ses crimes. Darmanin, dès la première manif de Sainte-Soline, il avait dit méchant éco-terroriste. Ensuite, il a demandé aux forces de l'ordre de nous traiter de la manière dont ils nous avaient désignés. Et ensuite, ils ont été chercher des coupables, des organisateurs, pour se couvrir de leurs crimes. Et le travail qu'on fait Mediapart et Libération, c'est un travail excellent parce qu'il pallie au manque de la justice. C'est que le procureur avait tous les outils en main pour faire le même travail que Mediapart et Libération et trouver les coupables. C'est pas seulement le flic qui a tiré sur Serge, vous voulez, c'est les donneurs d'ordre, c'est les hauts gradés de la gendarmerie, c'est Darmanin, et il les a couverts jusqu'ici. Et aujourd'hui, c'est quelque chose qu'on va redire au tribunal. Je me demande tous les jours, est-ce qu'il y a aussi une justice pour les dirigeants de ce pays qui martyrisent leur population et qui les empêchent de se rebattre pour leurs droits vitaux? Et c'est ça qu'on va mettre en cause au tribunal aujourd'hui. Je vous remercie de m'avoir écouté.
0: Julien Leguet, co-porte-parole de Bassine Nommercy.
4: S'il y en a un qui est bien aujourd'hui sous les fourches godines de la justice et qui a eu à subir de multiples passages, je crois que je suis à mon 6e de l'année, ben j'en suis. Il semblerait que je sois une des têtes à abattre du mouvement par rapport à mes fonctions de porte-parole que je remplis depuis 8 ans au sein du collectif Bassine Non Merci. Première information, c'est que non, je ne suis pas encore équipé du bracelet électronique. Cependant, ça a failli arriver puisque le JAP de Niort me convoquait ce matin à 11h15. Il a fallu faire valoir que c'était peut-être un petit peu dur physiquement de se dédoubler et donc je serai assigné à résidence durant le mois de juin. La stratégie mise en place par le gouvernement, utiliser l'outil judiciaire à l'encontre d'écologistes en fait et de gens qui se battent pour le bien commun, c'est évidemment l'autre face de la pièce de ce qu'on a vécu en termes de violence policière à Sainte-Soline. À Sainte-Soline, on était au paroxysme du mouvement sur les retraites. À Sainte-Soline, il y avait vraiment quelque chose qui se jouait de très fort. C'était un événement national et toutes les énergies pour un autre monde, pour une autre société étaient présentes ce jour-là. À travers la pluie de bombes qu'on a eu à subir ce jour-là, c'était véritablement un effet blast qui était recherché, de créer des dommages dans nos corps et dans nos esprits tels que ça nous vaccine de tout esprit de résistance. Darmanin, Vestieux, Dubé, toute la chaîne de commandement, tous ceux qui mettent en place cette stratégie, vous devez faire le constat d'échec. Votre pluie de bombes n'a pas généré ce que vous attendiez. Au contraire, on est encore là aujourd'hui pour en témoigner. La lutte contre les méga-bassines et pour un monde simplement vivant, elle est plus vive que jamais. Je ne nie absolument pas les souffrances que ça a générées chez tous d'entre nous en réalité. Tous ceux qui auront vécu Sainte-Soline de près ou de loin seront marqués à vie. Néanmoins, on est là. Néanmoins, on continue à résister et néanmoins, on ne tombe pas dans le panneau. Le fait de rebondir à chaque fois qu'on est convoqué devant la justice, de dire on est bien conscient que ce sont des procès politiques. Vous visez des individus, mais à travers les individus, c'est un mouvement que vous cherchez à pénaliser, à faire taire intégralement. Mais je trouve que la plus belle réponse, c'est de faire ce qu'on fait à chaque fois. De mettre toute cette énergie, de se retrouver, de vivre ensemble, de bouffer ensemble, de rigoler ensemble, de réfléchir ensemble, de profiter de ces moments-là pour que ce soit des moments structurants. Les outils de la répression sont en train de s'affiner en face. Il faut qu'on apprenne, là aussi, à grandir. Les prédateurs nous rendent plus intelligents. Et s'ils nous attaquent, bien, il faut qu'on réfléchisse collectivement. Ils pensent que le fait de nous assommer à grands coups d'amende et de dommages et intérêts, ce serait de nature à me faire taire, nous faire taire et par extension, c'est ce qu'on appelle la procédure Bayon. C'est de multiplier les recours pour nous faire taire, nous empêcher d'agir. Les procureurs, là-dedans, jouent un rôle majeur et dégueulasse. Les procureurs sont aux ordres de Darmanin. Par exemple, quand des camarades se font attaquer à leur domicile, se font agresser comme mon neveu ou comme Jean-Jacques qu'on vient pendre au-dessus de la route à 6 mètres de haut et qu'on porte plainte et que ça n'est jamais suivi des faits, ou comme dans la situation de la plainte qui est posée par les proches de Serge, de Mika, d'Alix et d'Olivier, que ça débouche sur des non-lieux, ça témoigne de véritables dysfonctionnements de notre justice, dont les procureurs sont les rouages essentiels. Ce sont les procureurs qui ont le choix d'étudier et d'instruire une plainte. Ce sont les procureurs qui vont déterminer les moyens mis en œuvre d'investigation. Dans le cas de mon neveu, même pas une enquête de voisinage après qu'il ait été tabassé. Et si on reprend le cas dramatique de l'enquête menée par l'IGGN, qui conclut à « nous n'avons pas identifié ceux qui ont des comportements criminels qui ont abouti à ces blessures aussi importantes chez nos camarades », et de se rendre compte qu'avec les mêmes images, la presse arrive à révéler et à trouver l'identité, évidemment que ça doit nous alerter. Et ce qui se passe aujourd'hui devant les tribunaux, ça vient profondément questionner des dysfonctionnements de cette justice et du contrôle des forces de police et de gendarmerie par elles-mêmes. Évidemment que c'est dysfonctionnant. Évidemment qu'un Condé ne dénoncera jamais un Condé, quand bien même aurait-il tué l'un d'entre nous. On est à l'aune aujourd'hui d'une nouvelle offensive massue. La LUA, elle a une vocation, c'est de rendre légales des pratiques illégales mises en place par l'État depuis des années. C'est d'acter le fait que, par exemple, des préfets n'appliquent pas des décisions de justice par rapport, par exemple, aux autorisations uniques de prélèvement qui vont définir les volumes distribués à l'agriculture et en fait à l'ensemble des usages. Ça vient par exemple acter le fait que dans le cas de réunions publiques qui devraient se tenir en même temps qu'il y ait des projets de bassines, ben, il n'y ait plus de réunions publiques. Et ces mêmes-là pensent que c'est en réduisant l'espace démocratique qu'ils vont faire la paix de l'eau, mais ils se fourrent le doigt bien profond dans l'œil. Ce qu'on réclame depuis le début sur ces questions d'eau, c'est tout le contraire. c'est plus de démocratie et c'est plus de transparence. Et à l'inverse des propositions dégueulasses et nulles du député du coin, que l'agriculture soit bien représentée dans ces instances de l'eau, mais à sa juste hauteur, et que ce ne soit pas parce qu'on consomme 60% de l'eau qu'on ait 60% des bouvois. En France, le principe qui devrait au contraire être en place, c'est le principe pollueur-payeur. Et c'est tout l'inverse qu'on vit, puisque le secteur le plus polluant et qui remet en cause les captages d'eau potable, la pérennité des milieux aquatiques, la simple vie dans les milieux aquatiques, c'est justement cette agro-industrie mortifère où on est, vous le savez, sur des territoires qui en France sont les plus gros consommateurs de pesticides. Et les faits, vous allez les retrouver dans les robinets, vous allez les retrouver à La Rochelle avec des cancers pédiatriques, vous allez les retrouver avec une biodiversité du clin quasiment réduite à néant, tellement tous ces produits pesticides, le terme est très mal choisi. Ce que ces produits tuent, ça n'est pas la peste, c'est la vie. C'est tout simplement la vie. Donc aujourd'hui, on est là pour faire face une nouvelle fois, pour leur dire, on ne se taira pas, on continuera d'agir pour le bien commun, on continuera d'agir pour les générations futures, on continuera à se mobiliser. Si le projet funeste de Darmanin, de Genevard, etc., était de dire, au mois de septembre, on lance une grande offensive, on essaye de lancer des chantiers un peu partout en France, des mini-bassines qui seraient soi-disant plus admissibles. Enfin, soyons d'ores et déjà mobilisés et prêts à lancer l'alerte pour organiser de nouvelles mobilisations de terrain. J'en appelle à tout un chacun parce que ce qui fait que jusqu'à maintenant on a réussi à faire face, c'est que partout en France, les gens se mobilisent et les gens sont attentifs. Aujourd'hui, il existe 13 bassines non merci locaux qui veillent. Mais en fait, il en faudrait un par département. En fait, c'est que Bassine non merci, comme les soulèvements de la terre, ben en fait, c'est des mouvements très ouverts et très horizontaux, avec une composition très large. Nous sommes les soulèvements de la terre, mais comme les soulèvements de la terre sont Bassine non merci, et nous sommes amis de la conf, et la conf fait partie du mouvement. Et c'est bien ça qu'ils n'ont pas compris. On se retrouve à chaque fois devant les tribunaux, on a tous le même profil. On est tous des mâles blancs de plus de 40 ans. Et ils pensent qu'il y a des chefs dans notre mouvement. Et en fait, ils reproduisent leur système de pensée. Bah si, non merci, les soulèvements de la terre, la confédération paysanne, c'est pas ces manières de fonctionner. C'est pas ces archaïsmes-là. C'est pas la hiérarchie. C'est le peuple en marche qui se bat pour l'eau et pour le vivant. Nobassaran.

0: journaliste à Libération. Laurent Nunez, il a dit que suite à nos révélations, les tirs tendus et les réactions des gendarmes étaient appropriés.
1: Les tirs tendus sont illégaux de base. Ils ont tenté, comme ils font dans la répression des révoltes des quartiers populaires, de plus en plus sur les mouvements politiques, de couvrir leurs hommes par tous les moyens possibles. Sauf qu'il se trouve qu'il y a des gens qui, pour une fois, se sont donné les moyens, ont eu peut-être les moyens, le soutien, la possibilité de dévoiler la vérité brutale et crue. Et ça a mis du temps. Je veux dire, nous, on l'a dit pendant longtemps. Et je trouve ça hallucinant qu'il faille un travail fait par des journalistes indépendants et d'investigation. Et heureusement qu'il en existe. On voit bien pourquoi l'extrême droite et toute une partie de ce gouvernement cherchent à les faire disparaître et la possibilité de ce type de journalisme. Ce que vous avez fait avec Mediapart, c'est de pallier au manquement grave de la justice et du parquet, sciemment et volontairement organisé par la personne qui était ministre de l'Intérieur à l'époque et qui est ministre de la Justice aujourd'hui et qui est couvert par son collègue actuel ministre de l'Intérieur, Laurent Nunez, qui du coup va dire que les tirs qu'auraient pu être mortels, volonté de martyriser des gens qui étaient là pour défendre l'eau, que ces tirs étaient proportionnés, ce qui est vraiment une abomination.
2: Un élément qui m'a profondément choqué dans les propos de Nunez hier, c'est qu'il osait prétendre que des sanctions avaient déjà été prises à l'encontre de certains gendarmes qui étaient présents à Sainte-Soline. Je pense que c'est un mensonge éhonté et j'exige, et j'espère que les médias et des députés iront chercher qui sont ces gendarmes qui ont été sanctionnés. Il n'y en a pas à ce jour. Une exigence citoyenne, dissolution de l'IGGN, dissolution de l'IGPN, contrôle des forces de l'ordre.

0: policière, elle permet ça en fait, c'est de ça qu'on parle.
1: Sur l'oppression du mouvement écolo en France, parmi les témoins qui sont très attendus, il y a Michel Forst, commissaire à l'ONU justement sur ces questions de protection des défenseuses de l'environnement, et qui avait, suite à Sainte-Soline, vraiment alerté les instances internationales sur une dérive très inquiétante des doctrines du maintien de l'ordre à la française, et en particulier sur une oppression systémique des militants écolos. Sainte-Soline en est peut-être une des facettes les plus visibles, mais elles ne doivent pas faire oublier que l'État français a déjà tué des militants écolos. Il ne faut pas oublier Rémi Fraisse, il ne faut pas oublier le Rainbow Warrior, Vidal Michalon. Cette répression qu'on vit par les armes de la police, par les outils répressifs de la justice, c'est les mêmes méthodes qui sont encore en cours pour mater les mouvements sociaux dans les quartiers populaires, dans les dom-toms, je crois qu'on ne dit plus dom-tom. Imaginez si on avait eu accès aux caméras piétons des CRS en kanaki. Imaginez les horreurs proférer l'immondice du comportement de ces hommes-là. Pour moi, aujourd'hui, c'est un procès pour l'histoire, c'est l'histoire au temps long. Et j'ai envie de dire, j'en ai rien à fiche de la décision que prendront ces juges. Ce qui nous intéresse, c'est qu'est-ce qui restera dans l'histoire, qu'est-ce qui restera dans nos cultures collectives et communes de cette date du 25 mars 2023, qu'est-ce qui s'est passé ce jour-là et de quoi c'est révélateur. Et évidemment qu'on combattra jusqu'à ce que les méga-bassines ne fassent plus partie de la gamme des dites solutions face au réchauffement climatique, mais le combat, il ira aussi jusqu'au jour où on obtiendra que les Darmanins, que les préfets, que la chaîne de commandement, que tous ceux qui ont construit ces stratégies de fortin et qui ont envoyé la charge avec les quads aient à répondre devant la justice. Parce que les vrais organisateurs de la manif de Sainte-Soline et qui ont donné cette situation tout à fait incontrôlable, c'est évidemment la chaîne de commandement et c'est évidemment les ministres qui ont rendu ça possible.
0: Il y a déjà une plainte qui a été portée contre Darmanin. On l'avait fait à l'occasion des 1 an de Sainte-Soline. Et donc nous sommes 1312 à avoir porté plainte contre Darmanin pour avoir menti sous serment devant une commission d'enquête parlementaire. Et tout à l'heure, on parlait de dysfonctionnement de notre État. Et certainement qu'il faut imaginer une 6e République. Parce qu'aujourd'hui, par exemple, un ministre, il suffit qu'il soit à nouveau ministre pour ne pas être jugé par la justice du commun des mortels. Si aujourd'hui Darmanin devait comparer, ce serait devant la CJR, la Cour de justice de la République, qui est composée majoritairement de députés de sa majorité et de son alliance. Donc évidemment que c'est dysfonctionnant. On n'a qu'une hâte, c'est que Darmanin ne soit plus ministre pour que de nouveaux recours puissent être lancés à son égard.
2: Qu'est-ce que vous risquez du coup pénalement aujourd'hui, vu que c'est le procès en appel ?
3: En première instance, j'ai été condamné pour Sainte-Soline à 3 mois de prison avec sursis, à une interdiction de territoire de 3 ans, territoire du département des Deux-Sèvres. C'est pas rien, c'est des décisions de bannissement politique qui font que l'endroit qu'on cherche à protéger, l'endroit où on a créé des liens pendant des mois, des années pour un mouvement, on en est interdit. C'est vraiment des décisions qui visent juste à étouffer ces mouvements-là et c'est des décisions qui ont été appliquées de manière systématique. Mon avocat a vraiment, à juste titre, plaidé pour que cette interdiction de territoire pour l'organisation de Sainte-Soline soit annulée. J'ai obtenu gain de cause, quoi. C'est-à-dire qu'en première instance, mes 3 mois de prison avec sursis ont été transformés en amende, ce qui n'est pas satisfaisant. Je veux dire, moi, ce que j'attends, c'est la relaxe, mais disons que ma peine a été diminuée et mon interdiction de territoire s'est vue levée.
0: Parce qu'on a été jugé à l'origine avec un verdict rendu le 9 janvier 2024, où nous étions 9 à comparaître sur plus de 12 chefs d'inculpation sur des dates très différentes. Donc même pour nous, c'était extrêmement compliqué de nous y retrouver. Et pour le coup, le tribunal de Poitiers a décidé de repasser jugement par jugement. C'est ce qui fait que moi, d'un jugement, je me retrouve avec 3 audiences différentes. Donc en première instance, sur Sainte-Soline 1, Benoît avait pris 3 mois. On a un autre camarade qui avait pris 6 mois. Et j'avais pris 6 mois pour Sainte-Soline 1. Et 2 camarades syndiqués, Hervé Auguin et David Baudin, avaient pris des peines d'amende. Sur Sainte-Soline 2, Benoît avait pris 3 mois, j'avais pris 6 mois. Notre autre camarade qui n'a pas pu faire appel de la décision a pris 6 mois. Nicolas et Benoît de la Conf avaient pris pour Nicolas interdiction de territoire des Deux-Sèvres. On a tous l'interdiction de port d'armes. C'est peut-être la peine dont on se fiche le plus. Moi, je suis objecteur de conscience. Mais quand ils donnent cette peine-là, en fait, ils construisent un narratif qui laisserait à croire que ça nous intéresserait. Donc, faut pas être dupe. Je crois que Benoît et Nico avaient également pris des peines d'amende. Ce qui fait que, du coup, le pronostic est très dur à faire aujourd'hui. Moi, je me suis retrouvé avec un procès pot pourri dans lequel il y avait tout un tas de faits de dégradation.

0: Dégradation, de vol de pèlerins. J'aurais menacé le fait de rendre publique une information qui aurait dû l'être, à savoir le nom des irrigants qui bénéficient de Sainte-Soline. Et là, dans ce procès pot pourri, j'ai été très surpris parce qu'en première instance, j'écopais de 20 000 euros de dommages et intérêts et de sanctions pénales, financières, alors que ça n'était pas requis par la procureure. C'est là que j'ai eu la très mauvaise surprise d'écoper d'une peine d'emprisonnement ferme avec assignation et aménagement, avec port d'un bracelet électronique à mon domicile. Donc moi aujourd'hui je pense qu'on va être jugé par la même juge, Madame Locke, celle qui préside très souvent la cour d'appel de Poitiers. Sur Sainte-Soline 1, il y a eu des peines plutôt plus clémentes. Sur mon affaire, là, complètement inattendue, et je le redis, c'était une décision d'une rare violence. Je la trouve scandaleuse, et vu le nombre de soutiens que j'ai reçus d'un peu partout en France, je crois que je ne suis pas le seul à trouver que cette décision, elle est parfaitement scandaleuse. Donc, dans quelle mesure Madame Locke et ses deux assesseurs sont étanches ou perméables à la vérité, ce que Libé et Mediapart ont posé? Si elle veut dire la justice pleine, dans quelle mesure elle prend d'abord en considération qui a généré des heurts aussi violents, de telles blessures sur ce champ de bataille qui est devenu Sainte-Soline? Voilà pour la synthèse. Et si vous y perdez, c'est normal. D'ailleurs, il semblerait que même la justice s'y perde un petit peu parce que j'ai failli me retrouver convoqué devant le juge d'application des peines ce matin à 11h15 à Niort, qui était à plus d'1 heure de route. Il a fallu que mon avocat se retourne vers le juge d'application des peines pour dire là, matériellement, on ne va pas pouvoir se dédoubler pour qu'elle accepte un renvoi au mois de juin.
1: La FNSEA, la dernière fois qu'il y a eu un rassemblement ici, elle a dit que c'était uniquement une lutte de petits bobos du centre-ville.
2: La Confédération paysanne fait 20% aux élections professionnelles. On n'est pas des petits bobos de centre-ville. Moi, je suis la 6e génération paysan. Mes parents faisaient de l'agro-indus et on s'est révélé aussi en se disant, mais à un moment donné, est-ce qu'on va tous crever pour l'intérêt de quelques-uns, quoi? Le cynisme de ces gens-là, quand ils portent la voix de ceux qui représentent les agriculteurs dans le couloir des ministères, ils n'en ont rien à foutre des adhérents qui les représentent. Ils n'en ont rien à foutre. Dernièrement, il y avait des réunions sur la crise des engrais. Je peux vous dire que la seule chose qui les tracasse, c'est est-ce qu'on va pouvoir continuer demain à vendre des engrais aux paysans et paysannes. De savoir s'ils vont crever en achetant des engrais, ils n'en ont rien à foutre. Quand je parlais des classes, elles se matérialisent là. C'est comme ça que les parlementaires en parlent, en tout cas quand ils parlent de la FNSEA. On a parlé aux agriculteurs. Ils n'ont pas parlé aux agriculteurs. Ils ont parlé, encore une fois, à une grande bourgeoisie capitaliste qui n'œuvre que pour eux, pas pour les paysans et les paysannes.
3: Ça fait 30 ans que je suis paysan dans la Vienne, hein, donc j'ai été élu à la Chambre d'agriculture pendant 12 ans, donc le discours de la FNSEA, on le connaît. Ce que je peux leur répondre, la FNSEA, c'est que eux, je les vois défiler en disant non à HMUC. En fait, ils disent non à la science, ces gens-là, alors qu'on a une étude là qui est en train de nous dire y a trop de volume motorisé dans la Vienne, il faut baisser, ils ne veulent pas l'entendre parler. Mais ensuite, M. Duplomb qui vient leur servir la soupe en disant on va soumettre ces études-là à des questions économiques. En fait, leur modèle des méga-bassines, économiquement, ça ne fonctionne pas. Ça les envoie dans le mur. Nous, on dit qu'il faut installer des paysans nombreux. Et justement, il y a un certain nombre de projets diversifiants où on aura besoin d'eau. Et il faudra arrêter les méthaniseurs. Ici, dans le département de la Vienne, il y a 18 millions de mètres cubes autorisés sur le bassin du Clain. Et à quelques kilomètres ici, vous avez deux fermes qui monopolisent 1 million de mètres cubes chacune. Ces deux fermes-là ont des méthaniseurs. Voilà, on utilise de l'eau pour faire de l'énergie, pour faire rouler des bus dans Poitiers en disant qu'on roule au gaz vert. C'est insupportable d'entendre leur discours.
4: Et voilà les amis, fin du premier épisode de ce reportage sur ce procès de Poitiers du 27 mai 2026. Suite de ce marathon judiciaire au prochain épisode sur votre radio encore libre préférée et sur notre site. Polémique, c'est la voix off.com. No basaran et no pasaran, ce n'est qu'un combat. Continuons le début. Salut.
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Bonjour et bienvenue dans l'émission Hard Time Machine. Mathieu Morand avec vous pour un voyage musical à travers le temps. Nouvelle émission de Hard Time Machine. Cette saison, je vais explorer la multitude de sous-genres qui composent notre esthétique préférée du métal. Et cette semaine, je m'arrête sur un sous-genre particulièrement influent. Il s'agit de la New Wave of British Heavy Metal. Alors moi, j'aime bien les chiffres ronds. On va pas débattre sur les dates. Ça commence en 1980.

Et bien, comme son nom l'indique, un New Wave of British Heavy Metal, ça concerne exclusivement des groupes britanniques. Celui qui est le plus représentatif, et bien, on vient de l'entendre, c'est Iron Maiden, le tout premier album qui sort en avril 1980. Et je triche un peu parce que je voulais commencer par un album de Iron Maiden, mais il y a un disque qui sort un mois plus tôt que celui des Londoniens, c'est celui de Def Leppard.

album absolument incontournable qui fait l'effet d'une bombe. Il sort donc au mois de mars. C'est On Through the Night. Il se classe rapidement dans le top 15 au Royaume-Uni. Beaucoup de ces groupes se forment dans les années 70 en plein mouvement punk. C'est pas facile de cohabiter. Ils doivent attendre donc le début des années 80 pour sortir leurs albums, à l'instar de Quartz.

Quartz, qui avait sorti en 77 un album passé un peu inaperçu, réédité donc de manière un peu opportuniste au début des années 80. Et puis cet album qu'on vient d'entendre, Stand Up and Fight, qui sortait donc en septembre. Autre groupe très influent qui n'ont malheureusement pas eu le succès qu'ils méritent, eh bien ce sont les Anglais de Diamond Head.

Alors il y a d'excellents titres un peu longs sur cet album Lightning to the Nations de Diamondhead, mais j'ai choisi de condenser, enfin de faire quelque chose d'un peu plus dynamique, donc sur des titres courts. C'est un classique, It's Electric. Et on va quitter l'année 1980 avec un dernier représentant, un pionnier, il s'agit de Angel Witch.

Angel Witch, l'album éponyme qui sort donc fin 1980. Ils ont malheureusement mis un peu de temps à capitaliser sur ce premier disque qui est finalement le seul relativement significatif de leur discographie. Et devant cet engouement des fans autour de cette new wave of British heavy metal, eh bien, bien sûr, de nouveaux labels apparaissent comme Neat Records qui vont être les premiers à signer Raven.

Mais ce mouvement de la New Wave of British Heavy Metal continue à se développer en ce début d'année 1981. Il y a plus en plus de fans et donc plus en plus de groupes qui s'engagent dans ce mouvement, à l'instar de Raven et Rock Until You Drop. Un seul album, mais incontournable de la New Wave of British Heavy Metal, c'est Praying Mantis.

Un seul album dans les années 80, vous l'aviez bien entendu compris. Praying Mantis, c'est Time Tells No Lies, 10 ans avant de sortir un nouvel album au début des années 90. On continue à passer en revue les groupes majeurs de la New Wave of British Heavy Metal. Ils s'appellent Demon.

Alors certes pas un groupe majeur, mais c'est un groupe important. Demon ont une discographie assez fournie hein, dans les années 80, avec pas moins de 7 albums, dont Night of the Demon, leur tout premier disque qui sortait en 1981. On poursuit avec un groupe, cette fois parfaitement incontournable de la scène. J'aurais pu commencer un peu plus tôt ou un peu plus tard. C'est Saxon.

Saxon, c'est donc un groupe culte de cette New Wave of British Heavy Metal. En 81, ils ont déjà 4 albums, dont ce Denim and Leather et l'excellent titre d'ouverture, Princess of the Night. Et je ne peux m'empêcher de diffuser un autre titre de Iron Maiden, cette fois-ci période Bruce Dickinson au chant, The Number of the Beast.

Imaginez, vous êtes en 1982, vous mettez ce disque sur votre platine et paf, vous prenez Invaders en pleine face. L'album The Number of the Beast, absolument culte, totalement incontournable de la New Wave of British Heavy Metal. Et au-delà du culte, oui, ça existe au-dessus, un cran au-dessus, c'est la légende. Bien entendu, les Anglais de Venom.

Alors c'est très étonnant hein, puisqu'on est quand même très loin de la qualité d'exécution d'un Maiden ou de la production d'un Saxon. Pourquoi Venom ont ce statut de légende? Eh bien tout simplement parce qu'ils ont contribué à créer un style, le black metal. On verra ça bien plus tard dans une prochaine émission. On va passer à l'année 1983 maintenant, hein, qui constitue selon moi la toute dernière année de la New Wave of British Heavy Metal. On écoute Tank.

Alors Tank est intéressant parce qu'ils vont incorporer quelques éléments un petit peu plus punk dans leur musique. Il s'agit ici de leur album de juin 1983 qui s'appelle This Means War. Alors la New Wave of British Heavy Metal, eh bien elle va prendre fin puisque tout nouveau mouvement, bah, à un moment, arrête d'être nouveau. On va continuer avec un groupe incontournable également, peut-être un peu moins connu, il s'appelle Savage.

Cage, Loose and Lethal, qui sortait donc en août 1983. Voilà, on s'approche de la fin de cette émission. Vous l'aurez compris, hein, c'était pas forcément le but de faire quelque chose de très historique, en tout cas de rentrer dans les détails de la composition ou les détails plus sociologiques ou musicologiques, mais bien

d'écouter ce que c'était que la New Wave of British Heavy Metal. On va terminer avec Grim Reaper, l'album See You in Hell qui sortait en décembre 83 et qui clôt donc cette émission.

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1: Et salut les amis, bienvenue dans British Connection, votre émission rock avec un EP de la semaine, celui de Fort, la série live avec l'ambulancier, deux titres pour le prix d'un pile. Philippe May nous parlera d'Oasis, découverte avec Flying Blanket Mystery, un classique du rock avec les bébés brunes, nouveauté avec Nouvelle Vague, et puis il y aura des titres de Nick Cave, Oberkampf, Gun Club et bien d'autres. Bienvenue, on est ensemble pour deux ans de rock, d'excellent rock.
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1: Et puis ce titre est sorti en 2009, les Pony Pony Run Run, Hey You, 10 ans après, 10 ans plus tard, pour les 10 ans qu'ils fêtent ensemble et avec nous, avec cette nouvelle version, Hey You, dans British Connection.

Le riff de guitare de ce groupe est reconnaissable entre mille. L'un de leurs cartons, il y a déjà 22 ans, voici Block Party Banquets.

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J'aime bien Brian Molko, hein, il est gentil, il nous fait des petits trucs drôles puisque son dernier titre avec Placebo, Bruce Springsteen. Oui, et ben oui, et oui, c'est un hommage à Bruce Springsteen, le boss. Hein, quand on le dit Bruce Springsteen, comme ça, un peu entraînant, avec un accent britannique, et bien c'est hommage, hommage au boss avec ce titre étrange et poétique, Bruce Springsteen.

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1: Bonne nouvelle, du côté de Guinzou et de leur chanteur John Stargasm, il était victime d'un accident de bicyclette il y a quelques semaines. Il va de mieux en mieux, il se rétablit. Voici Out of Control, extrait du dernier album, Wow.

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0: C'est la première partie de l'EP de la semaine. Le duo s'appelle Fort. Il est composé de Anna-Louise et Nico. Ils se sont formés en 2018. C'est une formule très épurée avec guitare folk, violoncelle. Vous pouvez retrouver également deux voix qui s'entremêlent. L'EP s'appelle Babylone. Voici le premier message par Nico.
1: Babylone, c'est une chanson qui a été composée assez rapidement. La mélodie, la structure me sont venues assez spontanément. Parfois, dans le processus créatif d'une chanson, ça peut être assez fluide, rapide, voire magique, puisque tout se décante en peu de temps. C'est ce qui s'est passé sur ce titre-là. Et par la suite, pour le texte, j'avais envie de décrire mon ressenti face aux tourments de notre monde, où nos libertés sont de plus en plus restreintes. Et m'inspirer du mythe de la tour de Babel me semblait une évidence. En tout cas, la thématique, la métaphore, tout me paraissait cohérent.

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1: Quelques dates de concert pour Matahari. Jusqu'en août, ils passent par Istres, Béziers, Sels, Ornesson et bien d'autres. Toutes leurs dates de concert sur leur page Facebook Matahari dans British Connection. Silence.

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Also the Trees dans British Connection. Et puis la semaine prochaine dans l'émission, je recevrai François Giraudino. Il a sorti un bouquin sur Nick Cave, il nous en parlera évidemment. Les voici, Nick Cave, avec ses Bad Seeds dans British Connection.

0: C'est la deuxième partie de l'EP de la semaine. Il s'appelle Fort, c'est un duo. L'EP s'appelle Babylone. Leur texte aborde souvent la nature, l'humain et la protection de l'environnement. Le duo revendique une musique à contre-courant des tendances. Voici le deuxième morceau.
1: Silent Man, c'est une chanson qui parle de la solitude et de la difficulté à affronter la nostalgie d'un passé plus heureux. Le texte traverse une forme de deuil, tout en laissant entrevoir une ouverture vers quelque chose de meilleur. J'avais vraiment envie que le piano et les cordes ramènent à la rêverie et à l'espoir. Je suis super satisfait du résultat. Et puis, j'ai toujours pensé cette chanson comme une ballade à la manière d'un Blackbird des Beatles. J'ai toujours rêvé d'avoir une chanson qui serait presque enfantine, enfin, qui pourrait presque être interprétée comme une berceuse.

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0: Oasis, des gueules de dernier de la classe, des bagarres sans fin à leur concert, des chambres d'hôtel dévastées. Partout, dans la presse rock, ils sont les héritiers des Beatles, un peu, et des Sex Pistols, beaucoup. Ils sont cinq, ils sont de Manchester, et Oasis, c'est surtout la provoque.
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2: 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But I think we're great. You know what I mean? 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There's only us. 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You know what I mean? Today is good, really good. And that is it. Tomorrow might be good. The day after might be good. I don't see no future, you know what I mean? 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
0: Et le futur pour Oasis, c'est 6 albums qu'ils doivent fournir à leur maison de disques qui les a découverts il y a un an, à peine. Leur premier album est sorti fin août et déjà, ils sont présentés comme le futur du rock'n'roll. Bref, à Manchester, il n'y a pas que le foot, maintenant il y a aussi le rock.
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4: Salut, c'est Philippe Maté dans British Connection. Je viens vous parler aujourd'hui du livre que je publie chez Le Mot et le Reste, consacré à Oasis et qui s'intitule Oasis, les derniers rois d'Angleterre. Je suis journaliste à Ouest France, où j'écris sur la musique depuis une vingtaine d'années. Je collabore également à la revue pop moderne Magic. Pourquoi un livre sur Oasis ? Parce que c'est un groupe qui m'accompagne depuis de très nombreuses années. Leur premier album, Definitely Maybe, est sorti à la fin août 1994, et je venais d'avoir 18 ans. Et ça a été un choc pour moi, parce que ça résumait tout ce que j'aimais dans le rock anglais, à la fois le côté mélodique et le côté punk, le côté hargneux. Il y avait également la personnalité des Gallagher, qui était quelque chose d'un peu à part. Alors on aime ou on déteste, mais dans leur arrogance, il y avait quelque chose d'assez fascinant. Et je pense que ce phénomène-là, on l'a encore mal compris en France. Donc je voulais un petit peu raconter d'où ils venaient, comment ils avaient émergé et pourquoi leurs chansons sont devenues ou sont rentrées un petit peu dans le patrimoine national des Anglais, en tous les cas. Comment elles comptent encore aujourd'hui presque autant que celles des Beatles. On a vu le phénomène que ça a été lorsque les deux frères se sont réunis pour leur tournée. Donc pour ce livre, pour l'écrire, je me suis basé d'une part sur des interviews que j'avais faites par le passé avec les frères Gallagher, Noël par deux fois et Liam une fois, et j'ai également contacté plusieurs universitaires anglais qui ont travaillé sur Oasis pour avoir un petit peu leur point de vue sur le phénomène. J'ai aussi pu contacter Johnny Hopkins, qui a été leur attaché de presse durant une dizaine d'années, durant les années Creation, les meilleures années du groupe, et qui a vraiment vu de l'intérieur le phénomène exploser de nulle part pratiquement au début des années 90 jusqu'à attirer des foules immenses à la fin des années 90. J'ai également entretenu avec John Robb, qui est un musicien mancunien et qui connaît le groupe depuis ses débuts et qui a écrit une biographie qui fait autorité, qui s'intitule Live Forever. Elle existe en français. Et donc Oasis, c'est un groupe qui ne vient pas de nulle part, qui vient de Manchester, mais qui arrive un petit peu après la fête, quand le groupe émerge en 92. L'heure est plutôt à la gueule de bois dans la ville. Les Stone Roses, qui ont été une influence énorme pour les frères Gallagher, tardent à publier un nouvel album. Les Happy Mondays ne sortent plus rien d'intéressant. C'est un petit peu la fin de la fête. Un nouveau phénomène est en train de naître en Angleterre, c'est la Britpop, un petit peu en réaction au grunge américain. Mais là, le couvert, la table est mise à Londres, plutôt pour des groupes comme Suede ou comme Blur. Personne n'attend les frères Gallagher, et donc ils vont arriver un petit peu comme une fusée. Ils vont connaître une ascension supersonique, c'est le cas de le dire, avec leur premier album, qui est aussi le résultat de multiples hasards qui ont amené ce succès-là. J'en veux pour preuve la rencontre avec le patron du label Creation, Alan McGee, qui se rend à un concert à Glasgow, au King's Tower, un petit club. Il n'avait pas prévu forcément d'y passer, et surtout, Oasis est à l'affiche, joue en premier, mais les membres d'Oasis n'étaient pas prévus à l'affiche. Ils n'auraient pas dû jouer là, Alan McGee n'aurait pas dû s'y retrouver, Et finalement, c'est le moment où Oasis décroche enfin un contrat avec une maison de disques. Il était grand temps pour les Gallagher qui pointaient au chômage à l'époque. Et tout leur premier album est nourri de cette rage, de ce côté d'être un petit peu les oubliés, d'être les déclassés. Et il y a quelque chose de très punk dans le premier disque d'Oasis. Je vous propose d'ailleurs d'écouter un morceau qui résume bien ça, qui s'appelle « Bring It On Down ».

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1: Ce qui fait le charme d'Oasis, c'est un peu l'association de deux éléments opposés. D'une part, les chansons de Noel Gallagher, où transparaît quand même une certaine mélancolie. J'aime beaucoup cette formule que m'avait donnée David Scott, qui est un écrivain et musicien mancunien. Et je trouve qu'elle résume très bien les chansons d'Oasis, des histoires de perte et de désespoir dissimulées sous un bruit assourdissant. On voit mal cet aspect, parce que puis il y a l'aspect grande gueule des frères Gallagher qui dissimule un petit peu tout ce côté taciturne, mélancolique qu'on entend également dans les faces B d'Oasis. Ça s'entend évidemment sur les deux premiers albums d'Oasis, ceux qui ont connu le plus de succès, Definitely Maybe et What's the Story, Morning Glory. On l'entend décuplé par la consommation astronomique de cocaïne des frères Gallagher à l'époque sur Beyond Now. Mais il y a quand même toujours cet aspect derrière qui est porté par la grande gueule, la voix de Liam Gallagher. C'est l'autre aspect, le côté rockstar presque inné de Liam. C'est l'association entre Liam et Noël, évidemment, qui a donné le carburant au groupe et qui va aussi entraîner sa perte petit à petit. La vie du groupe est jalonnée de disputes plus ou moins importantes. Ça commence dès les années 90, dès 95. Johnny Hopkins m'avait parlé d'une première dispute déjà à Paris. C'était après un concert au Bataclan qui avait été assez monstrueuse. Et ensuite, dans les années 2000, on a l'impression d'un groupe qui va qu'un cas. Les albums continuent à sortir sans générer plus de passion que cela, jusqu'à l'explosion finale. Jusqu'à Rock en Seine, un soir d'août 2009, où le groupe se sépare définitivement. Il se sépare, mais son héritage continue à vivre en Angleterre, surtout où les chansons rentrent petit à petit dans l'imaginaire commun. Pour le meilleur et pour le pire, parce que certains associent aussi toute cette vague de groupes nostalgiques qu'il y a pu avoir à la fin des années 90 à des germes de ce qui va entraîner le Brexit. C'est un peu injuste de mettre Oasis dans le même panier, parce qu'Oasis, déjà, c'est un groupe plus rock que pop. Et surtout, par rapport à la Britpop, c'est un groupe pas vraiment britannique. Déjà, ils viennent de Manchester, le nord de l'Angleterre, c'est pas vraiment le sud. Il y a vraiment une opposition entre le sud et le nord. Et d'autre part, c'est un groupe dont tous les membres sont des enfants de la diaspora irlandaise. C'est-à-dire qu'ils ont tous grandi avec des parents qui étaient nés en Irlande. D'ailleurs, aujourd'hui, Noel Gallagher se revendique presque plus irlandais qu'anglais. Mais reste que cet aspect-là d'Oasis, le côté un peu rance, est quelque chose qui a accompagné le groupe dans sa longue descente des années 2000 jusqu'à la séparation finale, jusqu'à une descente qui pourrait se résumer par ce titre, qui est le dernier single à être sorti par Oasis, un extrait de leur album Dig at Your Soul, et je vous propose d'écouter, qui s'appelle Falling Down.

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1: Ce livre sur Oasis, qui sort donc chez Le Mont et le Reste, je ne pense pas que je l'aurais écrit s'il n'y avait pas eu la tournée de reformation, la réconciliation entre les frères Gallagher. C'est quelque chose auquel pas grand monde ne s'attendait. Noël Gallagher était toujours au frein, les relations entre les deux semblaient extrêmement compliquées. Et donc en 2024, on a appris que finalement la hache de guerre était enterrée. Pour différentes raisons, certainement des raisons pécuniaires, il y avait beaucoup d'argent à se faire. Des raisons aussi, je pense, les frères Gallagher, connaissant leur arrogance, avaient envie de montrer qu'ils pouvaient encore être un groupe qui comptait, un groupe important. Et puis, peut-être des raisons plus sentimentales, entre autres, pour faire plaisir à leur mère qui a plus de 80 ans désormais et qui n'en pouvait plus de voir ses fils se faire ainsi la gueule sans fin. Mais cette tournée, elle a prouvé une chose, c'est que les chansons d'Oasis avaient vraiment, vraiment résisté au temps. On s'en était déjà rendu compte auparavant. Je pense à un épisode tragique en 2017, un attentat qui avait frappé Manchester à la sortie d'un concert d'Ariana Grande. Il y avait de nombreux morts, dont des enfants. Et quelques jours plus tard, les habitants de Manchester s'étaient réunis sur une des places de la ville. Il y avait une minute de silence, et à la fin de cette minute de silence, une jeune femme de vingtaine d'années avait commencé à chanter donc Look Back in Anger, une chanson d'Oasis, que toute la foule avait reprise. Et j'avais pu en discuter à l'époque avec Noël Gallagher, qui avait été extrêmement touché, extrêmement ému de voir combien sa chanson était devenue comme un pansement pour soigner les douleurs de sa ville d'origine. Il avait été aussi également marqué par le fait qu'elle soit réinterprétée quelques semaines plus tard au Stade de France par la garde républicaine, juste avant un match entre la France et l'Angleterre. Ça montre que les chansons d'Oasis ont traversé le temps et ont traversé les générations. Je m'en suis rendu compte à Eton Park, j'ai pu assister à un des concerts de reformation du groupe, donc à Manchester en juillet 2025. Et autour de moi, c'était pas qu'une histoire de quinca sexagénaire, un peu ventripotent et vieillissant, qui voulait se rappeler leur adolescence. Il y avait un petit peu tous les âges, il y avait tous les sexes. C'était vraiment un grand mélange de différentes personnes, de différentes générations. Et les chansons d'Oasis ont encore ce pouvoir de créer une unanimité autour d'elles. Dans un pays comme l'Angleterre qui n'a jamais été autant désuni, ça a été le même phénomène en Irlande, ça a été le même phénomène en Amérique du Sud, en Australie, et on espère pouvoir le revivre bientôt en Europe, en attendant que l'annonce possible d'une nouvelle tournée d'Oasis en 2027. En tout cas, les chansons d'Oasis, celles écrites par Noël Gallagher dans la première moitié des années 90, ont résisté au temps et elles ont atteint une certaine forme d'immortalité, ce qui était contenu un petit peu dans la promesse de ce qui est pour moi la plus belle de chansons d'Oasis, que je vous propose d'écouter comme dernier morceau dans ce British Connection et qui s'appelle « Live Forever ».

0: Bienvenue en direct sur British Connection. Le match a commencé. Sylvie Schuss récupère la balle. Petit crochet punkisant. Passe à Kurt Cobain. Oh là là, la nonchalance grunge. Kurt Cobain pour Joe Strummer qui should I stay or should I go. Joe y va et décale. Robert Smith sur l'aile. Smith larmoyant. Les cheveux dans les yeux, mais efficace. Centre tendu. Oh mon dieu, les frères Gallagher s'embrouillent dans la surface de réparation. Et c'est le but. Le Rock'n'Roll FC remporte le match. Je rends l'antenne. À vous les studios.
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0: morceau en concert dans British Connection.
1: Salut, c'est l'ambulancier. Je vous propose deux titres live issus de mon concert à l'Olympia, Alignement des astres et Patinage, maintenant dans British Connection.

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Lorsqu'on fonde un groupe, c'est toujours compliqué hein, de trouver un nom. Eh bien, eux, ils ne sont pas embêtés. Ce groupe s'appelle Peugrou. Oui, du Verlan. Groupe Peugrou. Avec ce titre humoristique, gratte-moi le dos dans British Connection.

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1: Et en souvenir du concert d'il y a 15 jours pile au Trianon à Paris, d'ailleurs, vous retrouvez des vidéos sur la page Facebook de British Connection. Voici This Is Not a Love Song. Rise, pile dans British Connection.

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1: Date de concert, si vous êtes du côté de Saint-Michel-sur-Orge, c'est le 27 juin, dès 18h30, festival Rockin' Kiosk. Ils fêtent leurs 20 ans et ce sera le dernier festival. Ils nous l'ont annoncé, de superbes groupes qui ont marqué le Rockin' Kiosk. Smokin' Fuzz, Balto Paranda, Imparfait, Howard, Snowgirls. C'est gratuit, c'est à Saint-Michel-sur-Orge. C'est des 20 ans et c'est le dernier Rockin' Kiosk. La semaine prochaine, dans l'émission, on parlera de plein de choses. Il y aura des nouveautés, l'album de la semaine et attention, ce sera l'avant-dernière émission de la saison. Et ben ouais, la saison se termine dans 2 semaines. On se retrouvera bien sûr après à la rentrée. En attendant, je vous souhaite de passer une excellente semaine. On se retrouve bien évidemment ici même, la semaine prochaine, même heure, même fréquence. Et en attendant, ne l'oubliez pas, British Connection, c'est votre émission rock qui passe ce qu'on n'entend pas sur les radios rock. Allez, salut, salut!

0: Il est 23h.
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0: Aujourd'hui, Solenoid vous invite à franchir un nouveau palier sur l'échelle de la démesure musicale. En nous suivant durant les 55 minutes à venir, vous profiterez d'un mix aussi déroutant que distrayant, mix qui, comme rarement, conjuguera l'insolite et le familier. Aussi, pour ouvrir cette parenthèse ludique, nous fusionnerons deux des thématiques favorites de notre émission. En somme, cette émission sera prétexte à une rencontre étonnante entre l'esprit de la cover song décalée et celui de la dub culture émancipée. Si votre âme d'aventurier du son s'accommode facilement des notions de fantaisie et d'adaptation musicale, alors faites-nous confiance et préparez-vous à succomber au mix de drums, de basses et de mélodies célèbres qui va déferler d'ici peu sur nos ondes. Pour ce rendez-vous, ce sont pas moins de 9 titres que nous vous avons sélectionnés. 9 titres parfois rares, pour autant de variations culottées autour d'airs majeurs venus des sphères pop, rock, new wave et parfois de la musique de film. 10 détournements sonores passés à travers le filtre grisant d'un dub revitalisant. Travestissements artistiques qui vont nous montrer sous un jour nouveau certains tubes dont les versions originales ont parfois été des sources de souffrance plus que de plaisir. Mais qu'importe, puisque dans les minutes à venir, ce sont des stars reliftées du grunge, de la pop 60s ou encore de la cold wave qui vont se réincarner en mode rastadélique dans Solenoid. Bienvenue dans un mix décalé explicitement intitulé Cover Dub. Et pour entamer cette saga, retour sur un titre exaltant de 1978 au croisement du reggae et du punk, titre qui marquait l'émergence d'un grand groupe de rock à la discographie indémodable. Ce morceau s'intitule So Lonely.
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0: Tu trouves pas qu'il se passe des trucs bizarres ici?
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Vous êtes bien à l'écoute de Solénoïd et notre émission passe aujourd'hui en revue quelques standards pop-rock revisités en mode reggae dub. Rappelons que le dub est à la fois une technique de production et une culture musicale. Loin d'une banale excroissance du reggae, le dub est un phénomène contagieux, capable d'accorder démarches créatives et instincts fantaisistes. Un phénomène qui se prête on ne peut mieux à la réadaptation de morceaux de toutes obédiences et qui a fait moult adeptes loin de son bercail, de la chanson française jusqu'à l'électronica. Pour vous permettre de vivre cette émission sous la forme d'un véritable blind test, nous tairons pour le moment les noms des différentes pointures revisitées. Mais sachez que parmi les habiles recycleurs qui se sont glissés dans la première partie de ce mix, nous retrouverons des habitués de nos playlists. Parmi eux, citons le parisien Mato, les Uriquois de Dub Spencer et Trance Hill, ou encore les New-Yorkais Dizzy Stars All Stars. Le détail complet de cette programmation est consultable sur le site web de l'émission solenopole.org. Cap sans tarder sur la seconde partie de ce dub translation versus cover box, plus simplement cover dub, en compagnie de Little Roy qui nous emmène à Seattle.

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Nous arrivons bientôt au terme de cette expérience récréative, passée au royaume de la réverbe, des échos et des basses bondissantes. Pendant plus de 50 minutes, vous venez de tester les vertus exaltantes d'un genre pour lequel le studio et la table de mixage jouent le rôle de véritables instruments. Ce genre, passé au stade de culture à part entière, c'est le dub. Un dub qui aujourd'hui est venu télescoper l'univers de la cover song pour nous montrer ses incroyables pouvoirs de régénération ou de sublimation artistique. Aussi, ce sont pas moins de 9 titres repérés en différentes zones de la planète dub que nous avons sélectionnés pour ce mix. 9 titres pour autant de détournements musicaux, autant de révérences rastadéliques faites à des icônes des scènes pop, rock, voire new wave. Lors de cette seconde partie d'émission, auront été reconnues des mélodies appartenant à des monuments tels que Nirvana, Ennio Morricone, Depeche Mode et même à l'instant au compositeur classique russe Prokofiev. Alors que vous soyez un dub addict, canal futuriste, ou bien un surfeur de sofa, tendance crossover, cette émission a dû vous offrir quelques grands moments de plaisir pop dégénérés.

entre reconstruction et expropriation, dommages irrévérencieux en déphasage lumineux, c'est à un festival de transmutation dub que nous venons d'assister. Festival dont le détail complet est à retrouver sur notre site web solenopole.org. Que cette émission vous ait enchanté ou ennuyé, qu'elle vous ait affligé ou passionné, vos témoignages et doléances sont les bienvenus sur la page Facebook du Solenopole.

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C'était un morceau du groupe Hyper Clean.

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